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1: Il est 6h46 sur les ondes de Flow 96.5. Bienvenue dans le crème un sucre. J'espère que vous allez bien. J'espère que vous avez passé une bonne longue fin de semaine. J'espère que ça vous a fait du bien. J'espère que vous avez écouté, oui, du hockey pas mal en fin de semaine. On en avait à se mettre sous la dent pas mal avec cette série, oui, Canadien Sabre. Maintenant terminée, on va y revenir donc vers les 7h30. Donc voilà pour l'heure, ben. Présentement, dans Rimouski Métis, c'est 6 degrés, 9 degrés, c'est ce qui est prévu au maximum aujourd'hui. Avec quelques averses pour ce soir et pour cette nuit, il fera 8. Mais avec 30% de possibilité d'averses. Voilà pour ça. Donc maintenant, aux éphémérides, 19 mai, c'est la date du jour. Donc on remonte d'abord à 1535. Alors que Jacques Cartier quitte Saint-Malo pour son deuxième voyage vers le Canada. Une étape importante, évidemment, dans l'exploitation, l'exploration et l'exploitation, oui, territoriale du Canada. Sinon, ben, en 1536, un autre événement retient l'attention en Europe. Anne Boleyn, la seconde épouse du roi Henri VIII d'Angleterre, est exécutée à la Tour de Londres. Une affaire politique et royale qui continue d'alimenter les historiens. Le 19 mai 1635, la France de Louis XIII entre officiellement en guerre contre l'Espagne. Ce geste entraîne le royaume dans la guerre de 30 ans, un conflit majeur qui bouleverse l'Europe pendant des années. Par la suite, en 1798, Napoléon Bonaparte quitte la France pour la campagne d'Égypte, une expédition à la fois militaire, politique et scientifique, alors qu'il est accompagné de savants et d'artistes. Cette aventure là, viendra consolider le mythe napoléonien. En 1802, toujours un 19 mai, Napoléon Bonaparte, toujours lui, crée la Légion d'honneur. Encore aujourd'hui, c'est l'une des plus prestigieuses distinctions qu'un Français peut obtenir, remise pour saluer le mérite, le courage ou le service rendu à la nation. Le 19 mai 1906, à l'ouverture officielle du tunnel de Saint-Plon, long de près de 20 km entre la Suisse et l'Italie. À l'époque, ben, c'est un exploit d'ingénierie qui impressionne le monde entier. Sinon, ben, en 1974, Valéry Giscard d'Estaing est élu président de la République française. Il bat François Mitterrand de justesse au scrutin et ouvre la nouvelle page politique française. Sinon, il n'y a pas grand-chose du côté des naissances ainsi que des décès. À 6h49, météo, pause commerciale et au retour, musique et nouvelles d'Alphonse. Dans Rimouski Métis, présentement, c'est 6 degrés, 9 au maximum aujourd'hui, avec quelques averses. Pour ce soir ainsi que pour cette nuit, il fera 8 degrés avec 30% de possibilité d'averses. Pour mercredi, on parle de 18 degrés avec 60% de possibilité d'averses. Pour la nuit, on parle de 4 degrés et de passage nuageux. Pour jeudi, 10 degrés avec une alternance soleil-nuage. Et pour la nuit, 4 avec un ciel dégagé. Vendredi, 14 avec du soleil. Et pour la nuit, 3 avec un ciel dégagé. Samedi, 14 et du soleil. Et pour la nuit, 5 degrés avec un ciel dégagé. Dimanche, 17 avec une alternance soleil-nuage. Il est 6h50.
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Bonjour, ici Karine Matheux. Voici les informations. Aux séries éliminatoires de la Ligue nationale de hockey, le suspense a été long, mais le Canadien a finalement battu les Sabres 3-2 en prolongation à Buffalo hier soir lors du 7e et dernier match de leur série. Montréal accède donc à la finale de l'Association de l'Est et affrontera les Hurricanes de la Caroline jeudi. C'est encore une fois l'attaquant Alex Newhook qui a donné la victoire à l'équipe montréalaise en touchant le fond du filet en prolongation, comme il l'avait fait dans la série précédente. Et toujours au hockey, la charge d'Ottawa contre la victoire de Montréal dans ce troisième match des finales de la Ligue professionnelle de hockey féminin. Le duel a été serré et l'équipe d'Ottawa s'est finalement imposée 2-1 contre les hockeyeuses de Montréal qui espéraient clore cette série et mettre la main sur un premier titre dans leur jeune histoire. La victoire est toujours en avance 2-1 dans cette série. Le prochain match aura lieu mercredi à Ottawa. Christine Fréchette poursuit son voyage diplomatique en France. La première ministre du Québec a multiplié ce matin les rencontres ces dernières heures avec des représentants français, dont la présidente de l'Assemblée nationale. Et hier, c'est avec le président Emmanuel Macron qu'elle s'est entretenue. Il a été question d'intelligence artificielle, de minéraux critiques et d'identité culturelle. Mais le chef de l'Élysée a évité de se prononcer sur la candidature de Montréal pour accueillir la future Banque de la Défense. L'épidémie d'Ebola continue de prendre de l'ampleur en Afrique centrale. L'Organisation mondiale de la santé se dit préoccupée par l'ampleur et la rapidité de la propagation du virus en République démocratique du Congo. Le nombre de décès a grimpé à plus de 130 morts ce matin, soit une quarantaine de plus qu'hier. Et ce bilan devrait continuer de s'alourdir. Voilà, c'était les informations.

0: Rimouski Métis présentement, c'est 6 degrés avec 9 degrés au maximum aujourd'hui. Quelques averses sont prévues ce soir et cette nuit. On parle de 8 et de 30 % de possibilité d'averses. Pour mercredi, 18 avec 60 % de possibilité d'averses. Et pour la nuit, 4 degrés avec des passages nuageux. Pour la journée de jeudi, on parle de 10 et d'une alternance de soleil ainsi que de nuages. Pour la nuit, 4 degrés avec un ciel dégagé. Vendredi, 14 et du soleil. Pour la nuit, 3 et un ciel dégagé. Samedi, 14 et du soleil. Et pour la nuit, 5 degrés avec un ciel dégagé. Dimanche, 17 avec une alternance soleil-nuages. Il est 7h03. 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
1: Il est 7h16 sur les ondes de Flow 96.5. Bienvenue dans deux crèmes un sucre. Ce qui va se passer dans les prochains instants, on jase d'actualité tout de suite après cette petite interlude musicale. Sinon, on jase sport vers 7h30. Vous, à moins de vivre sous une roche, vous savez que le Canadien est maintenant en finale de conférence. On en reparle vers les 7h30. Par la suite, ben vers 7h45, ben on jase. Puis on va rendre ça cool également pour l'heure de 8h. 7h17, pause commerciale, musique au retour, les actualités.
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Il est 7h21 sur les ondes de Flo 96.5. Donc, voilà. Vous avez sûrement vu Rimouski qui est en chantier sur le boulevard René Lepage. Là, on a les logements Angus. Il y a le quartier maritime là, et il y a l'hôtel Rimouski également. Eh ben derrière ça, derrière les l'espèce de nouvel édifice construit par l'hôtel Rimouski avec quelque chose comme 70 chambres. Ben, la base du futur salon de jeu de Rimouski prend forme. Les travaux de construction doivent se terminer cet automne. Voilà, c'est une coulée à la fois grâce à l'expertise d'une nouvelle entreprise rimousquoise, Coffrage APP. Pardon. On mentionne que le projet avance à bon rythme et qu'ils sont très fiers de voir le travail prend la forme, oui, sur le chantier grâce à leur équipe solide sur le terrain. Le groupe Blouin, donc propriétaire de l'hôtel Rimouski, avait confirmé en octobre dernier que les plans pour l'agrandissement et la modernisation du centre de congrès, incluant le projet de salon de jeu de l'Auto-Québec, d'une valeur de 15 millions de dollars, avaient été revus depuis la première annonce afin d'en optimiser l'aménagement pour améliorer l'expérience client, donc mentionnait-on alors en octobre 2025. Les travaux de construction devraient se terminer comme prévu à l'automne. Le salon de jeu devrait générer environ 135 emplois. Et ce sont des emplois très bien rémunérés pour avoir été faire un tour quelquefois à celui de Beauport, hein, jasant avec les croupiers et tout ça. Des fois, dans les journaux achalandés, il me disait qu'il faisait à peu près 3 à 5 000 $ de type des fois par samedi ou dimanche au jour férié, etc. Donc, ça peut être assez payant si jamais ça vous tente d'aller chez d'aller travailler pour l'Auto-Québec, en fait. Mais c'est une job gouvernementale, donc vous n'aurez pas le choix de les déclarer vos pourboires. C'est ça, la petite différence qu'ils nous ont dit, mettons, avec un autre établissement à pourboire. 7h23, on s'en va donc en musique ainsi qu'en... Ben, par la suite, on jase sport.

0: 7h31 sur les ondes de Flo 96.5. Je voulais mentionner avant la pause. Habitez-vous sous une roche? Si la réponse à ça est non, ben vous savez que le Canadien a remporté le match numéro 7 face aux Sabres hier. J'y vais de mon analyse et par la suite, aperçu de la série Canadien Hurricanes. Donc, le Canadien débute sur les chapeaux de roue 4 minutes 30 secondes après le dépôt initial de la rondelle. Quel jeu en fond de territoire d'Alexandre Texier qui remet à Kaylen Goulet qui lance au filet d'Ukko-Pekka Luukkonen et le patin de Philippe Dano redirige le disque au fond du filet des Sabres. Le but est bon puisqu'il n'avait pas de, on dit en anglais, de kicking motion. Donc, il n'a pas botté la rondelle. Tout simplement, il n'a pas botté la rondelle. Dans le filet, le patin, il l'a redirigé. Beau travail également en échec avant de Josh Anderson, qui est arrivé comme un train pour reprendre possession de cette rondelle et la passer ainsi à Alexandre Texier. D'ailleurs, parlant d'Alexandre Texier, avez-vous vu la première ministre Fréchette à l'Élysée remettre un chandail d'Alexandre Texier au président Macron, je l'ai bien ri. Donc voilà, petite note comme ça, parlant d'Alexandre Texier. Par la suite, un avantage numérique en toute fin de première. Pour la première fois depuis le début des séries 2026, ce n'est pas la première vague d'avantages numériques qui a sévi pour le Canadien. C'est un joueur de la deuxième vague d'avantages numériques. Et c'est l'ancien joueur de l'Océanique, Zachary Bolduc, qui a enfilé l'aiguille, son troisième des séries. Quel tir! Dans la partie supérieure, la rondelle est sortie aussi vite qu'elle est rentrée. Ukko-Pekka Luukkonen n'y a vu que du feu et Bolduc était inscrivait son nom sur la feuille de pointage. Des passes au capitaine Suzuki et au défenseur Lane Hudson. Par la suite, la chaîne a complètement débarqué pour le Canadien. Cette avance de deux buts s'efface complètement. Jordan Greenway redirige un lancer de Mathias Samuelsson devant Jakub Dobesch. Il y avait un attroupement devant le gardien de but du Canadien. Il ne pouvait rien faire là-dessus. Les Sabres réduisent l'avance du Canadien à un seul but. Le siège donc résiste à la fin de la deuxième période malgré une pression grandissante de la troupe de Lindelof. Arrivant en troisième période, le momentum est beaucoup trop fort. Le capitaine des Sabres, Rasmus Dahlin, inscrit son équipe au pointage, il renvoie tout le monde à la case départ, oui. Donc Rasmus Dahlin qui crée l'égalité, c'est 2-2. Et il envoie tout le monde en prolongation. Alors qu'aucun autre but n'a été marqué après la fin de la troisième période. Par la suite, en prolongation, 11 minutes 22 secondes après le dépôt initial de la rondelle, Alexandre Carrier transporte la rondelle en zone neutre avant de repérer Alex Newhook. Et Alex Newhook dirige un tir au filet d'Ukko-Pekka Luukkonen qu'il déjoue. Il va s'en vouloir, le gardien finlandais des Sabres. Quel sapin! Et le Canadien passe au tour suivant. Alex Newhook, monsieur, match numéro 7, s'il vous plaît. Son septième but des séries. Il avait marqué face au Lightning. Il a marqué maintenant en prolongation contre les Sabres. Son deuxième but gagnant en match numéro 7. Le Canadien en a disputé deux. Donc, pas difficile d'être mieux que ça. Donc, Alex Newhook qui procure la victoire aux Canadiens. 37 arrêts pour Jakub Dobesch qui permettent au CH de se rendre en finale de conférence. Les Hurricanes de la Caroline, ce sont eux les adversaires des Canadiens pour la troisième ronde. Historiquement, une bête noire pour le CH, mais cette année, le Canadien a gagné tous ses matchs contre les Hurricanes et dans les 7 derniers opposant les deux clubs, le Canadien a 5 victoires, 2 défaites à la régulière et aucune en temps supplémentaire. J'entends les séries éliminatoires, c'est une autre paire de manches, c'est une autre saison complètement et je suis totalement d'accord avec vous. Toutefois, je pense que ça joue un peu, je pense que le Canadien a une espèce d'ascendant mental dans la confrontation entre les deux équipes. Et Frederick Anderson n'est jamais très bon contre le Canadien. Et ça, ça pourrait grandement aider le CH pour sa série de troisième tour face aux Hurricanes. Donc, le Canadien est à mi-chemin. S'il veut remporter la Coupe Stanley, ça prend 16 victoires. Le Canadien est à 8 présentement, ayant remporté en 7 contre le Lightning, en 7 contre les Sabres. Voilà, 14 matchs déjà de séries éliminatoires pour le Canadien. C'est 6 de plus que les Hurricanes, qui, eux, ont balayé contre les Sénateurs et ont balayé contre les Hurricanes. Contre les Flyers, oui. Les Hurricanes n'ont pas fait face à énormément d'adversité en séries éliminatoires jusqu'à présent. Les Hurricanes également ont joué probablement les deux pires équipes des séries éliminatoires, si on exclut évidemment les Oilers d'Edmonton et les Kings de Los Angeles. On a fait face aux Penguins de Pittsburgh aussi, mais ils ont perdu contre les Flyers de Philadelphie. Je pense que les Hurricanes ont fait face aux deux pires équipes des séries éliminatoires. Je t'ai pas parlé, Siri. Merci beaucoup. Voilà, donc les Hurricanes qui ont fait face aux deux pires équipes, selon moi, des séries éliminatoires. Deux des pires équipes, du moins, des séries éliminatoires. Pas eu d'adversité à date en série. Donc, contre le Canadien, ça se peut que ce soit différent. Je crois que la vitesse du Canadien va étourdir grandement les Hurricanes. Les Sénateurs ne sont pas reconnus pour être une équipe excessivement rapide. Même chose pour les Flyers. Peut-être un peu plus les Flyers, là. Je pense que la vitesse déconcertante des Canadiens pourrait donner de maux de tête à la troupe de Rod Brind'Amour. Comment je voudrais bien ça? J'en ai aucune idée de l'issue de cette série-là. J'ai l'impression que les deux équipes ont leur chance égale. Je pense que le Canadien peut s'en sortir en 6 ou en 7. Je pense que les Hurricanes, évidemment, peuvent s'en sortir, une excellente équipe. Mais ils ont des démons à exorciser, les Hurricanes. Depuis leur conquête de la Coupe Stanley en 2006, 4 fois les Hurricanes se sont rendus en finale de conférence. 4 fois les Hurricanes se sont inclinés, dont plusieurs fois par blanchissage, 3 fois par blanchissage. Donc depuis leur conquête, on fait le portrait. Depuis, ils gagnent la Coupe Stanley en 2006. 2008-2009. Ils se rendent en finale de conférence contre les Penguins de Pittsburgh. Les Penguins gagnent en 4 parties. Les Penguins vont gagner la Coupe Stanley. Après ça, 10 ans plus tard, 2018-2019, on se rend en finale de conférence contre les Bruins de Boston. Qu'est-ce qui se passe? Les Bruins gagnent en 4 parties et atteignent la finale de la Coupe Stanley, s'inclinent en 7 matchs face aux Blues de Saint-Louis. Quelle histoire c'était cette année-là, les Blues de Saint-Louis. Ce n'est pas le sujet. Par la suite, on devra attendre 4 années avant d'y retourner. 2022-2023. Les Hurricanes font face aux Panthers de la Floride en demi-finale. Les Panthers n'en font qu'une bouchée en 4 matchs. Les Panthers vont finalement perdre en finale de la Coupe Stanley aux mains des Golden Knights de Vegas. Par la suite, on ne doit pas attendre aussi longtemps, 2 ans, avant que les Hurricanes retournent à cette dite finale de conférence. Et ils ont perdu en 5 parties, c'était l'an passé. Ils ont perdu en 5 matchs contre les Panthers, qui sont éventuellement devenus les champions de la Coupe Stanley. Donc, les adversaires des Hurricanes, vous allez me dire qu'il y a 50% de chance que ça arrive, parce qu'il y a 2 équipes en finale de la Coupe Stanley. Mais 50% du temps depuis 2006, lorsque les Hurricanes se rendent en finale de conférence, si l'adversaire remporte contre les Hurricanes, ben il remporte la Coupe Stanley. Je crois que les Hurricanes ont énormément à prouver. Les Hurricanes n'avaient rien à prouver en première et en deuxième ronde. C'est en troisième ronde qu'ils doivent prouver au monde du hockey que c'est une équipe digne de l'Avalanche du Colorado, des Golden Knights de Vegas. Je peux pas parler des Stars du Minnesota parce qu'ils ont rien prouvé, eux autres non plus, là. Mais des Panthers de la Floride, du Lightning de Tampa Bay. Le Canadien non plus, d'ailleurs, n'a rien prouvé en passant, là. C'est bien beau, cette ronde-là, puis c'est super. Mais reste que le Canadien n'a pas gagné la Coupe Stanley depuis 1993. Il y en a des choses à prouver également du côté du Canadien, qui, je le rappelle, n'a absolument rien accompli en 2021, s'inclinant en 5 matchs en finale de la Coupe Stanley et en série 2026 en étant seulement rendu en demi-finale. On est si proche, mais on est si loin en même temps. Il reste 8 grosses victoires à aller chercher si le Canadien veut la Coupe Stanley. Parenthèse, je termine avec ça. Et ça va faire un parallèle justement avec la Coupe de 93. Le Canadien est la plus jeune équipe de l'histoire de la Ligue nationale de hockey à se rendre dans le carré d'as. La première équipe, l'équipe la plus jeune depuis quelle équipe? 1993, les Canadiens de Montréal. 7h41, météo, pause commerciale, musique au retour, ben on jase un peu. Rimouski Métis, présentement c'est 6 degrés, on prévoit 9 au maximum aujourd'hui, avec quelques averses, oui, ce soir et cette nuit, on parle de 8 et de 30% de possibilité d'averse, mercredi 18, avec 60% de possibilité d'averse, pour la nuit 4 degrés, avec des passages nuageux, demain jeudi on parle de 10, et de l'alternance soleil-nuage, et pour la nuit 4 degrés avec un ciel dégagé, vendredi 14 avec du soleil, et pour la nuit 3 degrés avec un ciel dégagé. Pour samedi, 14 avec du soleil et pour la nuit, 5 degrés et un ciel dégagé. Il est 7h42.
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0: Que dont vous n'avez peut-être jamais entendu parler. Après que le Titanic soit coulé au fond de la mer au large de Terre-Neuve et Labrador, les survivants du naufrage sont devenus de petites célébrités et donnaient souvent des autographes dans la rue et s'arrêtaient donc lorsque les gens les stoppaient. Ils se faisaient reconnaître un peu partout. Pendant la Deuxième Guerre mondiale, la Joconde avait été couverte et cachée, enfouie dans je ne sais où, pour que les Allemands ne la détruisent. Pas. Et après la Deuxième Guerre mondiale, c'est là qu'on l'a déterré. Et puis il y a cette fameuse photo où on voit donc un officier du musée du Louvre l'authentifiant en enlevant le drap autour de ça. De la Joconde, voilà. La première femme à avoir remporté une médaille d'or olympique, c'était en plongeon aux Olympiques de 1912 et elle s'appelait Greta Johansson. Voilà, on la voit donc dans son costume. J'aimerais pas que... content que les costumes aient évolué donc pour les femmes ainsi que les hommes au plongeon. Savez-vous que le dernier lion de... Comment on appelle ça? Je veux juste avoir le bon nom en français. Donc, je vais le chercher comme ça ici. C'est un lion... en français, comment qu'on dirait ça? Voilà. Ce serait le lion de Barbarie qui est disparu en 1925. C'est un lion comme le méchant dans Le Roi Lion, là. Pas Mustapha c'est le roi, là, mais en fait l'autre avec une crinière noire, là, ils sont disparus, hein, 1925. Par la suite, savez-vous que la cathédrale Notre-Dame de Paris, celle qui a brûlé il y a quelques années de ça, avait un stationnement à l'extérieur avant. On ne met pas les années ici, mais on peut se douter que ça fait énormément longtemps, puisque la guerre à l'automobile dans Paris est amorcée, et ça depuis des années déjà. Il est 7h50 pour ce commercial musique, les manchettes de Radio-Canada, et je vous reviens par la suite pour l'heure de 8h.
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Bonjour, ici Karine Matheux. Voici les informations. Aux séries éliminatoires de la Ligue nationale de hockey, le suspense a été long, mais le Canadien a finalement battu les Sabres 3-2 en prolongation à Buffalo hier soir lors du 7e et dernier match de leur série. Montréal accède donc à la finale de l'Association de l'Est et affrontera les Hurricanes de la Caroline jeudi. C'est encore une fois l'attaquant Alex Newhook qui a donné la victoire à l'équipe montréalaise en touchant le fond du filet en prolongation, comme il l'avait fait dans la série précédente. Et toujours au hockey, la charge d'Ottawa a résisté contre la victoire de Montréal dans ce troisième match des finales de la Ligue professionnelle de hockey féminin. Le duel a été serré et l'équipe d'Ottawa s'est finalement imposée 2-1 contre les hockeyeuses de Montréal qui espéraient clore cette série et mettre la main sur un premier titre dans leur jeune histoire. La victoire est toujours en avance 2-1 dans cette série. Le prochain match aura lieu mercredi à Ottawa. Christine Fréchette poursuit son voyage diplomatique en France. La première ministre du Québec a multiplié ce matin les rencontres ces dernières heures avec des représentants français, dont la présidente de l'Assemblée nationale. Et hier, c'est avec le président Emmanuel Macron qu'elle s'est entretenue. Il a été question d'intelligence artificielle, de minéraux critiques et d'identité culturelle. Mais le chef de l'Élysée a évité de se prononcer sur la candidature de Montréal pour accueillir la future Banque de la Défense. L'épidémie d'Ebola continue de prendre de l'ampleur en Afrique centrale. L'Organisation mondiale de la santé se dit préoccupée par l'ampleur et la rapidité de la propagation du virus en République démocratique du Congo. Le nombre de décès a grimpé à plus de 130 morts ce matin, soit une quarantaine de plus qu'hier. Et ce bilan devrait continuer de s'alourdir. Voilà, c'était les informations.

0: 8 degrés. 9 au maximum aujourd'hui avec quelques averses. Ce soir, cette nuit, il fera 8 degrés avec 30% de possibilité d'averse. Pour demain, mercredi, 18 avec 60% de possibilité d'averse. Pour la nuit, on parle de 4 et de passage nuageux. Jeudi, 10 avec une alternance soleil-nuage. Et pour la nuit, 4 degrés avec ciel dégagé. Pour vendredi, un beau 14 avec un ciel ensoleillé. Pour la nuit, 3 degrés. Et un ciel dégagé samedi 14 et du soleil. Et pour la nuit 5, avec un ciel dégagé dimanche 17, avec une alternance soleil-nuages, il est 8h03. 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

0: 8h19 sur les ondes de Flow 96.5. Bienvenue dans Deux Crèmes, un sucre. J'espère que vous allez bien. Les ondes de Flow 96.5. Donc, voilà, dans quelques instants, ce sera le bulletin de sport. On jase tout de suite après. Voilà, c'est ce que je vous ai à... C'est ce que j'ai à vous proposer. Donc, voilà, pour l'heure de 8, interlude musical. Au retour, tout ce qui se passe dans le monde du sport.
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1: Dans la Ligue nationale de hockey, la seule série deuxième tour restante se terminait assurément hier avec la septième partie opposant les Sabres de Buffalo aux Canadiens de Montréal. Le septième ultime match était disputé au KeyBank Center de Buffalo et la troupe de Martin Saint-Louis a parti le bal sur les chapeaux de roue. 4 minutes 30 secondes après le dépôt de la rondelle, Philippe Dano redirige un tir de Caden Goulet. Il inscrit son premier but en séries éliminatoires 2026. Montréal est en avance, c'est 1-0. Et sinon, vers la fin de cette première période, le Canadien obtient un avantage numérique. Et pour la première fois des séries éliminatoires 2026, ce n'est pas la première vague d'avantage numérique qui a marqué pour le CH. Zachary Bolduc inscrit son troisième but des séries, dépasse au capitaine Nick Suzuki et au défenseur étoile Lane Hudson. Le tricolore avait donc une avance de 2-0 après le premier engagement. Mais les Canadiens se sont tranquillement assis sur leur laurier. En deuxième période, Jordan Greenway dévie un tir de Mathias Samuelsson, qui fait alors 2-1 Canadien. Et en troisième, le capitaine des Sabres, Rasmus Dahlin, profite du momentum. Il inscrit son quatrième but des séries. Il crée l'égalité, c'est 2-2. Il n'y aura pas d'autre but en temps réglementaire après celui du capitaine des Sabres. Et tout le monde prend donc la direction de la prolongation. Malgré une domination des Sabres au niveau des lancers au but, le Canadien avait le meilleur du côté de la possession de la rondelle. Alors qu'il est en zone neutre avec celle-ci, Alexandre Carrier remet à Alex Newhook, qui utilise Rasmus Dahlin comme écran, dirige une rondelle au filet du Kopeka Lukonen, qui est battu. Le Canadien l'emporte 3-2 en prolongation et s'en est fait des Sabres. La troupe de Martin Saint-Louis l'emporte en cette partie et prend la direction de la finale de la Conférence de l'Est. 37 arrêts sur 39 tirs pour Jakub Dobesch, alors qu'il a une fiche de 6 victoires et aucune défaite. Le match suivant une défaite en série 2026. Le gardien du Canadien, qui semblait perdu après le massacre de 8-3 au Centre Bell, a finalement retrouvé ses repères hier soir à Buffalo. Le CH a donc maintenant rendez-vous avec sa bête noire de toujours, les Hurricanes de la Caroline. Les Hurricanes qui ont eux aussi des démons à exorciser. Puisque depuis leur championnat de la Coupe Stanley en 2006, les Hurricanes ont été 4 fois en finale de conférence, s'inclinant les 4 fois, alors qu'ils se sont fait balayer en 2008-2009 contre les éventuels champions, les Penguins de Pittsburgh. En 2018-2019, un autre balayage aux mains des Bruins de Boston. En 2022-2023, un autre balayage aux mains des Panthers de la Floride. Et finalement, l'an dernier, en 2024-2025, en 5 parties face aux éventuels champions de la Coupe Stanley, les Panthers de la Floride. Les Hurricanes ont donc des choses à prouver eux aussi à ce stade de la saison. Sinon, dans la LHJMQ, la saison est maintenant officiellement terminée avec le trophée Gilles Courteau maintenant remis. Les Saguenay de Chicoutimi, l'une des meilleures équipes sur papier jamais vue dans l'histoire de la LHJMQ, ont finalement ramené le trophée au Saguenay. 32 ans après leur dernier championnat, l'attente en aura donc valu la peine. Une victoire de 5-1 dans le sixième match leur a finalement valu un premier championnat de la LHJMQ depuis 1994. Mais les célébrations seront de courte durée. Les Bleus se dirigeront dans les prochains jours à Kelowna, en Colombie-Britannique, pour la 106e Coupe Memorial. L'horaire de celle-ci a aussi été dévoilé. La Coupe Memorial 2026 s'ouvrira le 22 mai prochain, soit ce vendredi, avec un affrontement entre les champions de l'Ontario, les Rangers de Kitchener et l'équipe hôtesse, les Rockets de Kelowna. Les Saguenayens disputent des matchs les 23 et 24 mai face aux Silver Tips d'Everett, les champions de l'Ouest, et l'équipe hôtesse, les Rockets de Kelowna, avant de reprendre l'action le 26 mai prochain contre les Rangers de Kitchener. La demi-finale le vendredi 29 mai et la finale pour savoir qui succédera aux Knights de London le dimanche 31 mai prochain. Et c'est finalement semaine de course en Formule 1. Le Grand Prix du Canada est le prochain sur le calendrier au circuit Gilles Villeneuve de Montréal. C'est la 55e présentation de l'événement, la 45e au circuit Gilles Villeneuve. Les fans sur place auront donc la chance de voir Max Verstappen, quadruple champion du monde, à l'œuvre. Même chose pour Lewis Hamilton, septuple champion du monde. Lando Norris, le champion du monde en titre. George Russell, qui l'avait emporté l'an passé. Et Andrea Kimi Antonelli, le plus jeune vainqueur de Grand Prix de l'histoire de la Formule 1 et actuel leader du championnat. D'ailleurs, deux écuries à surveiller en fin de semaine, ce sont les Flèches d'Argent, les Mercedes et les McLaren. Toto Wolff et Zak Brown ont tous deux confirmé que les écuries apporteraient des améliorations significatives au Grand Prix du Canada en nous mentionnant qu'une toute nouvelle voiture serait mise sur la grille. Et ce, pour les deux équipes. Avec le double podium de Mercedes l'an passé au circuit Gilles Villeneuve, tout espoir est permis pour la marque allemande qui a gagné tous les Grands Prix à date cette saison. C'était Émile Clouet pour Vos Sports.

0: 8h41 sur les ondes de Flo 96.5. Voilà donc, je parle de José Lito Michaud. Jamais j'aurais pensé un jour vous parler de José Lito Michaud dans cette émission. Eh bien, c'est maintenant chose faite. Il a envie de jouer les entremetteurs. Il s'est donné pour mission de réconcilier des gens qui sont éloignés pour différentes raisons dans son nouveau balado, baptisé L'Entremetteur. Donc, il lance un appel à tous sur les réseaux sociaux, les gens du public qui auraient envie de mettre fin à un long silence ou à une querelle entre deux personnes qui se seraient perdues de vue. Donc, il commencera les enregistrements des épisodes de son balado dans une semaine. Il va ensuite les diffuser graduellement sur ses plateformes numériques. Donc, voilà, il confie ce rôle d'entremetteur. Ce sera plutôt une mission, car il croit encore profondément aux êtres humains. Donc, il dit qu'il sera celui qui va tendre la main quand les mots ne trouvent plus le chemin, dit-il, dans une publication sur sa page Facebook. Donc, ce sera disponible sur toutes les plateformes de podcast, sur YouTube également, notamment. Donc, voilà pour si jamais vous avez une querelle qui traîne ou je ne sais quoi, ben vous pouvez contacter José Lito Michaud qui se fera probablement un plaisir de vous accueillir dans ses studios. Sinon, ben Cher célèbre ses 80 ans. On revient sur 12 moments de sa carrière. Donc, je veux pas prendre trop de votre temps. Je veux juste vous mentionner que Cher célèbre ses 80 ans. Voilà, donc, souhaitez-lui un joyeux anniversaire, j'imagine, pour cette chanteuse. 8h43. On s'en va en météo, en poste commercial, en musique. On retourne déjà la conclusion de cette émission. Dans Rimouski Métis, présentement, c'est 8 degrés. On prévoit 9 au maximum aujourd'hui, avec quelques averses. Ce soir et cette nuit, ce sera 8 degrés avec 30% de possibilité d'averse. Pour mercredi, 18 avec 60% de possibilité d'averse. Pour la nuit, 4 avec des passages nuageux. Jeudi, 10 avec une alternance soleil-nuage. Et pour la nuit, 4 degrés avec un ciel dégagé. Vendredi, 14 avec du soleil. Et pour la nuit, 3 degrés avec un ciel dégagé. Samedi, 14 et du soleil. Et pour la nuit, 5 degrés avec un ciel dégagé. Dimanche, 17 avec une alternance soleil-nuage. Il est 8h40.
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0: Il est 8h48 sur les ondes de Flow 96.5. Merci à tout le monde d'avoir été là. Et moi, je vous dis à demain, dès 6h30, soyez-y. Et d'ici là, je vous laisse entre les mains de mes collègues, en commençant par Charles Page dans quelques instants.
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0: Bon matin, mesdames, messieurs, bienvenue à votre bulletin de nouvelles d'avant-midi de ce mardi 19 mai 2026. Ici, Alphonse Logo au micro. La quatrième édition du Festival international du journalisme de Carleton-sur-Mer a fermé ses portes dimanche soir après 4 jours de débats et de réflexions autour du métier du journalisme, des enjeux actuels et futurs liés à la désinformation, aux algorithmes et aux effets de l'intelligence artificielle. Véritable moment de rencontre avec les citoyens, des curieux de l'information à travers divers ateliers. Cette rencontre était d'un succès qui se réclame dans ses éléments de réponse de Bertin Leblanc, président du comité organisateur de ce festival.
1: Clairement, c'est notre quatrième édition et c'est la plus réussie. J'ai envie de dire, on continue de progresser, mais autant au niveau de la satisfaction des participants, des conférenciers qui me remercient, qui trouvent que c'est formidable, que des citoyens. Nous, notre objectif, c'est quand même de rendre ce rendez-vous le plus populaire possible dans le sens premier du terme pour que les gens puissent s'approprier le monde de l'information, la nécessité de continuer à lire, à consommer tout ce que les journalistes produisent et rétablir les ponts qui sont finalement pas rompus. Je pense qu'on est juste dans une période de doute temporaire. Donc pour toutes ces raisons, plus la fréquentation qui est en hausse, la température qui était extraordinaire, l'accueil qui a été réservé à la fois aux conférences les plus ardues et les conférences les plus faciles, je reçois que des échos très positifs et des merci en fait. C'est ce qui fait le plus plaisir.
0: Cette quatrième édition du Festival international du journalisme de Carleton-sur-Mer, organisé à l'occasion de la semaine de la presse, a porté sur le thème « Être informé, c'est être libre ». Bertin Leblanc nous dit que de ce thème, on peut retenir que dans le moment charnière actuel, fait de tumulte autour de la désinformation, il est essentiel de garder espoir.
1: Cette phrase de René Lévesque, « Être informé, c'est être libre », elle nous inspire depuis le départ. Donc de se le rappeler une fois par année dans un contexte comme celui de Carleton-sur-Mer, avec des corps magnifiques et des intervenants tous et toutes très enthousiasmes pour partager ces moments. J'ai envie de dire, voilà, c'est mission accomplie, clairement.
2: Beaucoup de thèmes ont exprimé cette liberté, notamment la question de la désinformation, de l'IA, de l'algorithme. Qu'est-ce que ceux qui étaient à la maison peuvent retenir?
1: Mon Dieu, qu'il y a de l'espoir, qu'on est dans un moment, certes un peu compliqué, mais que si on se parle, si on discute, si on échange, si on continue de lire des livres, si on continue de s'informer, il y a des bonnes chances qu'on passe à travers cette révolution, en fait. On est vraiment dans un moment charnière. Il faut le comprendre, l'appréhender, l'étudier, en discuter. Et cet échange permet de mieux vivre ces situations-là. Vous savez, on parle beaucoup d'éco-anxiété, d'infobosité, d'angoisse par rapport à l'actualité. Tout ça est vrai, tout ça est nécessaire et on doit en tenir compte d'une manière ou d'une autre. Mais plus on va en discuter ensemble, plus on va pouvoir échanger sur ces sujets-là. Mieux on va se porter, je crois.
0: C'est parti pour la saison touristique 2026 dans la Métis, au restaurant Capitaine Omar de Sainte-Flavie, jeudi dernier. Plusieurs entrepreneurs, représentants d'organismes et des élus se sont retrouvés pour le lancement de cette saison à l'initiative de la Chambre du commerce de la Métis. Hubert Théberge y était.
3: L'événement était l'occasion pour chacun de présenter ses services et de parler des nouveautés de la prochaine saison. Monsieur Jordan Bérubé, co-président de la Chambre de commerce, considère que les retombées de l'événement seront positives pour la région.
4: Moi, je pense sincèrement que les retombées en tant qu'entrepreneur du tourisme, ça va créer des connexions, ça va être facile après ça de référer un et l'autre. On va être capable de connaître ces entreprises-là. Mettons, parents, amis qui viennent de loin, t'as besoin d'aller à tel endroit, à tel restaurant, ben on a des listes, on a des entreprises qu'on connaît, on les réfère, c'est des gens d'ici, c'est du local, puis je pense que ça peut faire toute une différence dans la vie de ces entrepreneurs-là.
3: Plus de 50 membres de la Chambre de commerce ont profité de l'occasion pour se mettre à jour sur l'offre touristique. Parmi les personnes présentes, Mme Farah Darga-Zanli, directrice de Métis en affaires, tenait à être sur place pour rencontrer les acteurs de l'industrie du tourisme.
5: Pour nous, c'est très important déjà parce que les entreprises touristiques, c'est des entreprises qui sont très importantes pour notre MRC. Ça représente une grande partie de notre clientèle. Ça fait vivre énormément de familles dans la Métis. Et puis j'ai envie de dire qu'on est là pour les soutenir tout au long de l'année, mais principalement au moment du lancement.
3: Pour sa part, M. Louis Drainville, propriétaire de la ferme expérimentale Terre-Haut, productrice de vin, était également sur place pour rencontrer de potentiels partenaires touristiques.
6: Mon entreprise produit du vin, donc à peu près toutes les personnes qui sont ici, qui sont dans la restauration, pourraient en bénéficier. Fait que c'est un contact d'affaires avant tout, mais c'est un intérêt aussi social.
3: Enfin, Mme Yolande Hood, mairesse de Sainte-Luce, était quant à elle de la partie pour parler d'un nouvel attrait touristique de sa municipalité qui sera inauguré le 2 juillet prochain.
7: On appelle ça Sainte-Luce racontée par le fleuve. Ça fait quelques années que le projet est en cours. Alors, on va faire l'inauguration, en théorie, le 2 juillet. Et d'autant plus qu'on va projeter également un film sur le dos de l'église. Alors, on a tout aménagé le quai. C'est magnifique.
3: C'était Hubert Théberge de Flow FM pour le programme IJL.
0: Et nous terminons avec le sport présenté par Émile Clouet.
8: Et c'est finalement semaine de course en Formule 1. Le Grand Prix du Canada est le prochain sur le calendrier au circuit Gilles Villeneuve de Montréal. C'est la 55e présentation de l'événement, la 45e au circuit Gilles Villeneuve. Les fans sur place auront donc la chance de voir Max Verstappen, quadruple champion du monde, à l'œuvre. Même chose pour Lewis Hamilton, septuple champion du monde. Lando Norris, le champion du monde en titre. George Russell, qui l'avait emporté l'an passé. Et Andrea Kimi Antonelli, le plus jeune vainqueur de Grand Prix de l'histoire de la Formule 1 et actuel leader du championnat de Formule 1. D'ailleurs, deux écuries à surveiller en fin de semaine, ce sont les Flèches d'Argent, les Mercedes et les McLaren. Toto Wolff et Zak Brown ont tous deux confirmé que les écuries apporteraient des améliorations significatives au Grand Prix du Canada en nous mentionnant qu'une toute nouvelle voiture serait mise sur la grille. Et ce, pour les deux équipes. Avec le double podium de Mercedes l'an passé au circuit Gilles Villeneuve, tout espoir est permis pour la marque allemande qui a gagné tous les grands prix à date cette saison.
0: Ce sera donc tout pour ce bulletin de nouvelles. Merci de l'avoir suivi. 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
9: Bonjour, ici Karine Matheux. Voici les informations. Aux séries éliminatoires de la Ligue nationale de hockey, le suspense a été long, mais le Canadien a finalement battu les Sabres 3-2 en prolongation à Buffalo hier soir lors du 7e et dernier match de leur série. Montréal accède donc à la finale de l'Association de l'Est et affrontera les Hurricanes de la Caroline jeudi. C'est encore une fois l'attaquant Alex Newhook qui a donné la victoire à l'équipe montréalaise en touchant le fond du filet en prolongation, comme il l'avait fait dans la série précédente. Et toujours au hockey, la charge d'Ottawa résister contre la victoire de Montréal dans ce troisième match des finales de la Ligue professionnelle de hockey féminin. Le duel a été serré et l'équipe d'Ottawa s'est finalement imposée 2-1 contre les Hockeyeuses de Montréal qui espéraient clore cette série et mettre la main sur un premier titre dans leur jeune histoire. La victoire est toujours en avance 2-1 dans cette série. Le prochain match aura lieu mercredi à Ottawa. Christine Fréchette poursuit son voyage diplomatique en France. La première ministre du Québec a multiplié ce matin les rencontres ces dernières heures avec des représentants français, dont la présidente de l'Assemblée nationale. Et hier, c'est avec le président Emmanuel Macron qu'elle s'est entretenue. Il a été question d'intelligence artificielle, de minéraux critiques et d'identité culturelle. Mais le chef de l'Élysée a évité de se prononcer sur la candidature de Montréal pour accueillir la future Banque de la Défense. L'épidémie d'Ebola continue de prendre de l'ampleur en Afrique centrale. L'Organisation mondiale de la santé se dit préoccupée par l'ampleur et la rapidité de la propagation du virus en République démocratique du Congo. Le nombre de décès a grimpé à plus de 130 morts ce matin, soit une quarantaine de plus qu'hier. Et ce bilan devrait continuer de s'alourdir. Voilà, c'était les informations.
10: Aujourd'hui, ce sera quelques averses cessantes cet après-midi. Nuageux par la suite et des vents devenant du nord-est à 20 km/h en mi-journée et un maximum de 9 pour ce soir et cette nuit, nuageux, 30 % de probabilité d'averse et des nappes de brouillard se formant au cours de la nuit. Des vents du nord-est à 20 km/h devenant légers tard ce soir. Vents devenant du sud-ouest à 30 avec rafale à 50 après minuit. Température à la hausse pour atteindre 12 au cours de la nuit. Et mercredi, ce sera généralement nuageux avec 60 % de probabilité d'averse le matin et tôt en après-midi. Dégagement tard en après-midi. Des nappes de brouillard se dissipant le matin. Des vents d'ouest à 20 km/h avec rafale à 40, augmentant jusqu'à 60 tôt en après-midi. Un maximum de 18. Alors, si on regarde le tableau pour l'ensemble de la semaine, le soleil devrait réapparaître quelque part demain et jusqu'à dimanche inclusivement. Alors, présentement, pour nos secteurs, Rimouski et Métis, le mercure est à 8 degrés Celsius.
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Ben, sur ça, un beau bonjour tout le monde dans ce lendemain de long congé de la fête des Patriotes. Alors, mardi 19 mai 2026, l'émission Ici Maintenant qui vous est présentée jusqu'à midi sur les ondes de Flow FM. Et ce matin, on va parler de votre activité physique, entre autres, pour débuter l'émission vers 10h30. 10 000 pas par jour, comme souvent on entend dire, pour faire de l'activité physique et puis garder une bonne forme. Est-ce que c'est un mythe ou une réalité? Est-ce qu'on peut en faire un peu moins puis avoir aussi de bons résultats? Je vous donne donc la réponse vers 9h30. Il y aura la pensée quotidienne aussi auparavant. En deuxième ou en fin de première heure aussi, la leçon de vie à ne pas manquer. Maintenant, à 10h15, les quatre piliers de l'éducation des enfants. Vous savez, on va à l'école, les parents parfois deviennent... parents, oui, c'est ça. Les couples, je devrais dire, deviennent parents, parfois très jeunes, et on n'a pas de suivi nécessairement de formation pour l'éducation des enfants. Alors, ce matin, on va parler des quatre piliers de l'éducation des enfants. Vous allez voir, il y a quatre classes différentes, là, c'est l'essentiel, évidemment, pour en faire des adultes confirmés et avertis de tout. À part ça, Denis Proulx, vers 10h30, viendra nous parler de l'inauguration du vélo fantôme. À part ça, vers les 10h50, les 12 mois de Flo, aujourd'hui, sur le thème de l'été, on vous donnera des détails pour aménager un petit coin repas durant l'été. Vous savez, les pique-niques, c'est toujours intéressant à faire, soit en couple ou en famille durant l'été. Alors, on se jase de tout ça tantôt. Et puis, en dernière heure, comme toujours, il y aura l'agenda et les petites annonces avec Liliane Bussière et la présence d'Hugo Étier pour le contenu de son émission. Alors, je vous souhaite une belle matinée. On va continuer en chanson et en musique cette fois-ci avec Daniel.

0: sur la place qui s'appelle Jamais. C'est vrai, pas mal intéressant comme petite pensée quotidienne pour aujourd'hui. Donc, c'est une chose à éviter peut-être. Donc, en suivant le chemin qui s'appelle plus tard, nous arrivons sur la place qui s'appelle Jamais. Voilà. 9h22, on continue avec cette pause et Céline Dion, King Melrose et David Jalbert au retour.
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0: Bon, vous désirez garder la grande forme. On vous a souvent dit que 10 000 pas par jour, c'était peut-être la norme là, pour justement garder cette santé physique. Et on va voir tout de suite si c'est un mythe ou une réalité. Ça peut-être nous paraître suspect, ce fameux chiffre de 10 000 pas par jour. Et en consultant les données de votre montre connectée, parce que c'est de là souvent qu'on fait le calcul de ces pas, vous constatez par exemple avoir effectué 7 954 pas. Je lance un chiffre comme ça au hasard tout au cours de votre journée. Il vous manque 2046 pas, tiens, oui, pour, si on fait le calcul rapide, là, pour atteindre l'objectif de 10 000 pas par jour, un seuil que beaucoup considèrent essentiel pour une santé optimale. Mais il y a une question qui se pose. Atteindre ce nombre de pas, est-ce que c'est vraiment ou réellement bénéfique pour la santé? Ou est-ce un mythe ou une simplement quelque chose qui est pas tout à fait fondé? Alors, évidemment, ça ne marche pas comme ça. Déjà, il n'est pas obligatoire de faire 10 000 pas par jour. Et ce n'est pas nous qui le disons, c'est la science. Plus précisément, le docteur Melody Dink, auteur principal d'une étude publiée dans The Lancet Public Health, affirme qu'en bougeant un peu plus que vous ne le faites déjà et en marchant environ 7 000 pas, vous atteindriez un objectif sain. Et après comparaison, l'équipe a conclu que marcher 5 000 pas par jour réduisait de 47 % le risque de décès, toutes causes confondues, par rapport aux adultes qui ne marchaient que 2 000 pas. Les adultes plus actifs présentaient également un risque inférieur de 25 % de souffrir de maladies cardiovasculaires et un risque inférieur de 38 % pour ce qui est de développer une démence. En d'autres termes, vous n'avez pas besoin d'atteindre 10 000 pas par jour pour améliorer votre santé. Et comme l'a confirmé le Dr. Sean F. Brown dans une étude de 2019, les 10 000 pas provenaient probablement d'une campagne marketing au Japon. Plus précisément, cela viendrait d'un vieux podomètre fabriqué par la société Yamasa Clock and Instruments en 1965, qu'on appelait le Manpokei, ce qui signifie en japonais « compteur de 10 000 pas ». Il semble évident que la publicité s'est transformée en mythe et que c'est devenu pratiquement une obsession pour certaines personnes. Dans la société actuelle, tout le monde n'a pas le temps de faire 10 000 pas par jour. Or, ceux qui n'y parviennent pas s'exposent à un stress supplémentaire qui s'ajoute à celui qu'ils subissent déjà au quotidien. D'où l'importance d'une étude qui valorise l'acte de bouger plutôt que d'atteindre un chiffre rond. Une pratique, évidemment, qui ne s'applique pas à tout le monde. Bien sûr, ceux qui peuvent faire 10 000 pas par jour font mieux que ceux qui en font 7 000, mais sans que cela devienne obsessionnel ou frustrant. Et il est clair qu'il existe bien d'autres activités que la marche. Il est vrai que certaines activités, là, si on pense que la marche est un moyen d'obtenir des estimations assez précises de niveau d'activité physique globale, c'est bien vrai, c'est plus facile à mesurer. Mais par exemple, si une personne déclare avoir fait 30 minutes d'exercice, l'intensité peut influencer considérablement les résultats. En revanche, si un appareil indique qu'elle a parcouru 8 kilomètres, qu'il s'agisse de course ou de marche, l'impact est clair et plus facile à mesurer. Et la marche ou la course à pied constitue aussi un moyen simple de démocratiser le sport. Beaucoup de gens associent la pratique sportive uniquement à la fréquentation d'une salle de sport. Et la diminution de l'activité physique s'accompagne aussi d'une augmentation des risques pour toutes les maladies. Même faire 4000 pas par jour, c'est plus bénéfique pour la santé que ne rien faire du tout. Et on mentionne aussi dans cette étude que l'activité physique améliore la force musculaire, prévient les fractures et les chutes, réduit la pression artérielle, améliore le taux de cholestérol et offre une meilleure réponse à l'insuline. Et puis, si jamais vous n'aimez pas marcher, ben il y a quand même des alternatives. La danse, par exemple, pourrait être un moyen, tiens, d'éviter la marche. La boxe, la musculation, la natation, les options sont infinies, mais l'essentiel, c'est que vous, pour avoir une santé optimale, évidemment, c'est de bouger, de ne pas être obsédé par l'atteinte d'un certain niveau d'activité physique. Et même si l'idée de faire 10 000 pas par jour peut être considérée comme un mythe, il est plus judicieux de la prendre comme une recommandation plutôt que comme une obligation, et cette approche peut constituer une base solide et raisonnable du même coup pour rester en forme et garder une bonne forme physique. Voilà. encore quelques averses qui devraient cesser cet après-midi. Ce sera nuageux par la suite. Des vents devenant du nord-est à 20 km/h en mi-journée et un maximum de 9. Ce soir et cette nuit, nuageux, 30 % de probabilité d'averses au cours de la nuit avec des nappes de brouillard qui devraient se dissiper en début de matinée demain. Vent du nord-est de 20 km/h devenant léger tard ce soir. Des vents devenant du sud-ouest à 30 avec rafale à 50 après minuit. Et température à la hausse pour atteindre 12 au cours de la nuit. Mercredi, généralement nuageux avec 60 % de probabilité d'averse le matin et tôt en après-midi. Un dégagement tard en après-midi. Des nappes de brouillard se dissipant le matin. Des vents d'ouest à 20 km/h avec rafale à 40. Elles vont même passer à 60 tôt en après-midi. Un maximum de 18. Et sur Rimouski et Lamitis, on a perdu un degré. Maintenant, c'est un mercure à 7 degrés.
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0: 9h45 minutes. Ben tiens, la leçon de vie aujourd'hui, c'est le thème en fait qu'on ne peut pas tout faire. Ça va comme ceci. Alors, vous échouez à un tas de trucs ou échouerez en fait à un tas de trucs, mais ce n'est pas grave. Nous sommes tellement coincés à essayer de faire quelque chose, à essayer toutes les choses importantes, à ne pas manquer quoi que ce soit d'important, que nous oublions le simple fait que nous ne pouvons pas tout faire. Cette réalité physique implique que nous allons manquer beaucoup de choses. En effet, nous ne pouvons pas lire tous les bons livres, regarder tous les bons films, aller dans toutes les plus belles villes du monde, ou encore manger dans tous les meilleurs restaurants, rencontrer tous les gens géniaux. Mais le secret, en fait, c'est que la vie est meilleure quand on n'essaie pas de tout faire. Apprenez à profiter de la tranche de vie que vous vivez et la vie s'avérera merveilleuse. Ben voilà, une belle petite leçon de vie ça ce matin. C'est vrai que ça donne rien de trop s'éparpiller, mais de profiter de l'instant présent.
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0: matin, mesdames, messieurs. Bienvenue à votre bulletin de nouvelles d'avant-midi de ce mardi 19 mai 2026. Ici, Alphonse Logo au micro. La quatrième édition du Festival international du journalisme de Carleton-sur-Mer a fermé ses portes dimanche soir après 4 jours de débats et de réflexions autour du métier du journalisme, des enjeux actuels et futurs liés à la désinformation, aux algorithmes et aux effets de l'intelligence artificielle. Véritable moment de rencontre avec les citoyens, des curieux de l'information à travers divers ateliers. Cette rencontre était d'un succès qui se réclame dans ses éléments de réponse de Bertin Leblanc, président du comité organisateur de ce festival.
1: Clairement, c'est notre quatrième édition et c'est la plus réussie. J'ai envie de dire, on continue de progresser, mais autant au niveau de la satisfaction des participants, des conférenciers qui me remercient, qui trouvent que c'est formidable, que des citoyens. Nous, notre objectif, c'est quand même de rendre ce rendez-vous le plus populaire possible dans le sens premier du terme pour que les gens puissent s'approprier le monde de l'information, la nécessité de continuer à lire, à consommer tout ce que les journalistes produisent et rétablir les ponts qui sont finalement pas rompus. Je pense qu'on est juste dans une période de doute temporaire. Donc pour toutes ces raisons, plus la fréquentation qui est en hausse, la température qui était extraordinaire, l'accueil qui a été réservé à la fois aux conférences les plus ardues et les conférences les plus faciles, je reçois que des échos très positifs et des merci en fait. C'est ce qui fait le plus plaisir.
0: Cette quatrième édition du Festival international du journalisme de Carleton-sur-Mer, organisé à l'occasion de la semaine de la presse, a porté sur le thème « Être informé, c'est être libre ». Bertin Leblanc nous dit que de ce thème, on peut retenir que dans le moment charnière actuel, fait de tumulte autour de la désinformation, il est essentiel de garder espoir.
1: Cette phrase de René Lévesque, « Être informé, c'est être libre », elle nous inspire depuis le départ. Donc de se le rappeler une fois par année dans un contexte comme celui de Carleton-sur-Mer, avec des corps magnifiques et des intervenants tous et toutes très enthousiasmes pour partager ces moments, j'ai envie de dire, voilà, c'est mission accomplie, clairement.
2: Beaucoup de thèmes ont exprimé cette liberté, notamment la question de la désinformation, de l'IA, de l'algorithme. Qu'est-ce que ceux qui étaient à la maison peuvent retenir ?
1: Mon Dieu, qu'il y a de l'espoir, qu'on est dans un moment, certes un peu compliqué, mais que si on se parle, si on discute, si on échange, si on continue de lire des livres, si on continue de s'informer, il y a des bonnes chances qu'on passe à travers cette révolution. En fait, on est vraiment dans un moment charnière. Il faut le comprendre, l'appréhender, l'étudier, en discuter. Et cet échange permet de mieux vivre ces situations-là. Vous savez, on parle beaucoup d'éco-anxiété, d'infobosité, d'angoisse par rapport à l'actualité. Tout ça est vrai, tout ça est nécessaire et on doit en tenir compte d'une manière ou d'une autre. Mais plus on va en discuter ensemble, plus on va pouvoir échanger sur ces sujets-là, mieux on va se porter, je crois.
0: C'est parti pour la saison touristique 2026 dans la Métis, au restaurant Capitaine Omar de Sainte-Flavie, jeudi dernier. Plusieurs entrepreneurs, représentants d'organismes et des élus se sont retrouvés pour le lancement de cette saison à l'initiative de la Chambre du commerce de la Métis. Hubert Théberge y était. Compte rendu.
3: L'événement était l'occasion pour chacun de présenter ses services et de parler des nouveautés de la prochaine saison. Monsieur Jordan Bérubé, co-président de la Chambre de commerce, considère que les retombées de l'événement seront positives pour la région.
4: Moi, je pense sincèrement que les retombées, en tant qu'entrepreneur du tourisme, ça va créer des connexions, ça va être facile après ça de référer un et l'autre. On va être capable de connaître ces entreprises-là. Mettons, parents, amis qui viennent de loin, t'as besoin d'aller à tel endroit, à tel restaurant, ben, on a des listes, on a des entreprises qu'on connaît, on les réfère, c'est des gens d'ici, c'est du local, puis je pense que ça peut faire toute une différence dans la vie de ces entrepreneurs-là.
3: Plus de 50 membres de la Chambre de commerce ont profité de l'occasion pour se mettre à jour sur l'offre touristique. Parmi les personnes présentes, Mme Farah Darga-Zanli, directrice de Métis en affaires, tenait à être sur place pour rencontrer les acteurs de l'industrie du tourisme.
5: Pour nous, c'est très important déjà parce que les entreprises touristiques, c'est des entreprises qui sont très importantes pour notre MRC. Ça représente une grande partie de notre clientèle. Ça fait vivre énormément de familles dans la Métis. Et puis j'ai envie de dire qu'on est là pour les soutenir tout au long de l'année, mais principalement au moment du lancement.
3: Pour sa part, M. Louis Drainville, propriétaire de la ferme expérimentale Terre-Haut, productrice de vin, était également sur place pour rencontrer de potentiels partenaires touristiques.
6: Mon entreprise produit du vin, donc à peu près toutes les personnes qui sont ici, qui sont dans la restauration pour en bénéficier. Fait que c'est un contact d'affaires avant tout, mais c'est un intérêt aussi social.
3: Enfin, Mme Yolande Hould, mairesse de Sainte-Luce, était quant à elle de la partie pour parler d'un nouvel attrait touristique de sa municipalité qui sera inauguré le 2 juillet prochain.
7: On appelle ça Sainte-Luce racontée par le fleuve. Ça fait quelques années que le projet est en cours. Alors, on va faire l'inauguration, en théorie, le 2 juillet. Et d'autant plus qu'on va projeter également un film sur le dos de l'église. Alors, on a tout aménagé le quai, c'est magnifique.
3: C'était Hubert Théberge de Flow FM pour le programme IJL.
0: Et nous terminons avec le sport, présenté par Émile Clouet.
8: Et c'est finalement semaine de course en Formule 1. Le Grand Prix du Canada est le prochain sur le calendrier au circuit Gilles Villeneuve de Montréal. C'est la 55e présentation de l'événement, la 45e au circuit Gilles Villeneuve. Les fans sur place auront donc la chance de voir Max Verstappen, quadruple champion du monde, à l'œuvre. Même chose pour Lewis Hamilton, septuple champion du monde. Lando Norris, le champion du monde en titre. George Russell, qui l'avait emporté l'an passé. Et Andrea Kimi Antonelli, le plus jeune vainqueur de Grand Prix de l'histoire de la Formule 1 et actuel leader du championnat de Formule 1. D'ailleurs, deux écuries à surveiller en fin de semaine, ce sont les Flèches d'Argent, les Mercedes et les McLaren. Toto Wolff et Zak Brown ont tous deux confirmé que les écuries apporteraient des améliorations significatives au Grand Prix du Canada en nous mentionnant qu'une toute nouvelle voiture serait mise sur la grille. Et ce, pour les deux équipes. Avec le double podium de Mercedes l'an passé au circuit Gilles Villeneuve, tout espoir est permis pour la marque allemande qui a gagné tous les grands prix à date cette saison.
0: Ce sera donc tout pour ce bulletin de nouvelles. Merci de l'avoir suivi. 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
9: Bonjour, ici Karine Matheux. Voici les informations. Aux séries éliminatoires de la Ligue nationale de hockey, le suspense a été long, mais le Canadien a finalement battu les Sabres 3-2 en prolongation à Buffalo hier soir lors du 7e et dernier match de leur série. Montréal accède donc à la finale de l'Association de l'Est et affrontera les Hurricanes de la Caroline jeudi. C'est encore une fois l'attaquant Alex Newhook qui a donné la victoire à l'équipe montréalaise en touchant le fond du filet en prolongation, comme il l'avait fait dans la série précédente. Et toujours au hockey, la charge d'Ottawa résister contre la victoire de Montréal dans ce troisième match des finales de la Ligue professionnelle de hockey féminin. Le duel a été serré et l'équipe d'Ottawa s'est finalement imposée 2-1 contre les hockeyeuses de Montréal qui espéraient clore cette série et mettre la main sur un premier titre dans leur jeune histoire. La victoire est toujours en avance 2-1 dans cette série. Le prochain match aura lieu mercredi à Ottawa. Christine Fréchette poursuit son voyage diplomatique en France. La première ministre du Québec a multiplié ce matin les rencontres ces dernières heures avec des représentants français, dont la présidente de l'Assemblée nationale. Et hier, c'est avec le président Emmanuel Macron qu'elle s'est entretenue. Il a été question d'intelligence artificielle, de minéraux critiques et d'identité culturelle. Mais le chef de l'Élysée a évité de se prononcer sur la candidature de Montréal pour accueillir la future Banque de la Défense. L'épidémie d'Ebola continue de prendre de l'ampleur en Afrique centrale. L'Organisation mondiale de la santé se dit préoccupée par l'ampleur et la rapidité de la propagation du virus en République démocratique du Congo. Le nombre de décès a grimpé à plus de 130 morts ce matin, soit une quarantaine de plus qu'hier. Et ce bilan devrait continuer de s'alourdir. Voilà, c'était les informations.
10: On prévoit quelques averses cessant cet après-midi. Ce sera nuageux par la suite. Des vents devenant du nord-est à 20 km/h en journée, un maximum de 9. Ce soir et cette nuit, nuageux, 30 % de probabilité d'averses au cours de la nuit et des nappes de brouillard se formant également au cours de la nuit. Des vents du nord-est à 20 km/h devenant léger tard ce soir. Des vents devenant du sud-ouest à 30 avec rafale à 50 après minuit. Température à la hausse pour atteindre 12 au cours de la nuit. Et mercredi, ce sera généralement nuageux avec 60 % de probabilité d'averse le matin et tôt en après-midi. Dégagement tard en après-midi. Des nappes de brouillard se dissipant le matin. Vent d'ouest à 20 km/h avec rafale à 40, augmentant jusqu'à 60 tôt en après-midi et un maximum de 18. Et présentement, pour nos secteurs, le mercure ne bouge pas. Il est toujours à 7 degrés Celsius.
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0: Nous voici déjà à la deuxième heure de l'émission ici maintenant de ce mardi 19 mai. Et cette fois-là, ben, je veux entreprendre un sujet qui concerne tous les jeunes parents. Vous savez, à l'école, comme je le disais en début d'émission ce matin, on nous apprend bien des techniques là, pour devenir une meilleure personne dans la vie, y compris d'une part ce qu'il faut pour accomplir un métier et trouver sa voie, évidemment, dans le chemin du travail plus tard. Mais le gros travail, c'est à la maison que ça doit se faire par les parents. On ne peut pas penser que les professeurs sont là pour éduquer complètement votre enfant puis délaisser cette tâche-là aux enseignants. Alors, les piliers de l'éducation des enfants reposent, selon les spécialistes, sur 4 fonctions fondamentales pour lui permettre un développement global. La première, c'est apprendre à connaître, le savoir. Apprendre à faire, ça c'est le savoir-faire. Apprendre à vivre ensemble, c'est le vivre en société. Et apprendre à être, c'est le développement personnel. Alors, ces fonctions s'articulent autour de plusieurs piliers psychologiques là, et pratiques. Il y a la sécurité affective, entre autres, donc un attachement sécurisant. Ça donne à l'enfant l'assurance nécessaire pour explorer le monde et aller vers l'autonomie. Ensuite, il y a le cadre et les limites. Très important, ça, de poser des règles claires et cohérentes. C'est essentiel pour structurer l'enfant, le rassurer et lui apprendre le respect des autres. La bienséance, là, ça commence à la maison. Souvent, il y a des enfants qui arrivent à l'école et qui ont raté le cours sans de bienséance qui ne leur a pas été donné à la maison. Je vous avoue que les professeurs en arrachent parfois avec ça. À part ça, ben, il y a le cadre et ses limites. Donc, je disais que poser des règles claires, ça devient essentiel. Il y a la communication bienveillante aussi. Écouter attentivement et même activement l'enfant, valider les émotions, encourager le dialogue, tout ça, ça renforce sa confiance en soi et la coopération. Et puis, on termine avec l'autonomie et la responsabilité. Et là, on peut laisser l'enfant faire ses propres choix. C'est important de pas tout choisir pour lui, de pas tout dire pour lui non plus. Encourager ses initiatives et puis le laisser assumer les conséquences de ses actes. Tout ça, ça favorise l'apprentissage et l'épanouissement. Donc, on peut se rappeler que l'éducation, c'est une tâche qui est collective. Ça appartient d'abord aux parents. Les enseignants font leur possible pour la suite, ce qui nécessite évidemment de la complémentarité autant dans la cellule familiale, à l'école et aux activités sociales. Donc, les parents, les amis, l'école, tout ça contribue à former l'adulte que l'enfant deviendra un jour. Et évidemment, vous pouvez consulter des ressources pédagogiques, notamment obtenir des conseils qui sont offerts par des plateformes qu'on retrouve sur le net, entre autres, si vous désirez parfaire vos connaissances dans ce domaine-là, parce que, évidemment, éduquer un enfant, c'est pas nécessairement quelque chose qu'on apprend sur les bancs d'école.
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0: Allez, 10h28 minutes. Ben, à ce moment-ci, on va parler en compagnie de Denis Proulx. Denis, le frère de Robert Proulx, vous vous rappelez, ce cycliste de 81 ans qui a été heurté mortellement tout juste avant Noël en 2025 sur le boulevard Saint-Germain-Rimouski. Et avec Denis, ce matin, on va parler de l'inauguration du vélo fantôme. Denis Proulx, d'abord, bonjour.
1: Oui, bonjour Charles.
0: Bon, ben Denis, dans un premier temps, on pourrait peut-être faire une petite mise en situation, rappeler un peu qu'est-ce qui s'est passé et pourquoi on en vient à vouloir inaugurer un vélo fantôme aujourd'hui.
1: Oui, c'est beaucoup pour respecter, la mémoire de mon frère Robert. T'sais, il se faisait parler de lui, c'est pas parce que c'était un mauvais gars, mais il se faisait parler de lui plus pour les mauvaises choses que les bonnes choses. Puis avec l'inauguration du vélo fantôme, puis aujourd'hui, on peut même rajouter le tour du silence, parce que j'ai été interviewé par un gars de télévision, puis il m'a dit qu'eux autres qui couvraient, ça s'appelait le tour du silence. En tout cas, peu importe comment que les gens le comprennent, soit vélo fantôme ou le tour du silence. Puis moi, c'était réellement pour faire respecter la mémoire de mon frère Robert, qu'on va rendre vivant, parce que nous, on passe continuellement sur le boulevard Saint-Germain, puis le fait de voir le vélo, tout ça. Je sais pas, pour moi, ça va me rappeler des bons souvenirs, parce que c'est moi qui étais son chauffeur privé, parce qu'il n'y avait pas de véhicule. Puis lui, la seule passion réellement qui restait, c'était de faire du vélo, peu importe la température, puis en jouer, aller chercher des gratteux au dépanneur. C'était sa routine, mais c'était sa passion.
0: Bon, il faut préciser une chose, c'est que ce matin du 22 décembre 2025, là, votre frère circulait sur le boulevard Saint-Germain comme ça, et le conducteur fautif a quitté les lieux sans lui porter secours ni prévenir les services d'urgence, là.
1: Oui, surtout que sans vouloir justifier lui le geste. La justice est là pour faire son travail, mais j'ai beaucoup de peine pour sa famille qui laisse là, ses enfants, ses petits-enfants, parce que j'ai même eu un message sur Facebook quand c'est arrivé. J'ai eu presque 2000 messages. Puis il y en avait 7-8 qui étaient pas gentils. Là. Qu'est-ce que c'est un vieux bonhomme à 81 ans là, sur le boulevard en plein hiver, tu sais, des choses de même, mais ça, faut passer par là-dessus. Mais après ça, j'ai fait un petit éclaircissement positif sur Facebook, là j'ai reçu à peu près 500 messages, mais il y avait un message là-dedans pour moi, là c'est là que ça m'a mis quasiment les larmes aux yeux, parce que la personne a dit je suis là, au moment où je vous écris, j'ai les larmes aux yeux. Il dit parce que je sais pas comment annoncer ça à ma fille de 10 ans. Ma femme et moi ne savons pas comment annoncer ça à notre fille de 10 ans, que c'est son grand-père qui a heurté à mort votre frère. Okay. Bon. Ça m'a touché en tabarouette.
0: Moi, je vous comprends. Et ben évidemment, il y a eu des développements dans cette enquête policière. Il y a quelqu'un qui a été arrêté depuis. Et là, ben vous alignez vers une commémoration, en fait, une façon de, comme tu le disais, Denis, il y a quelques instants, une façon de commémorer la mémoire de ton frère. De quelle façon ça va se faire?
1: Bon, alors, vendredi, le 22 mai, c'est sûr que c'est un vendredi, pas toujours le monde qui sont disponibles, mais il y en a bien qui finissent le midi. À 14h30, on a une cérémonie spéciale au mausolée Saint-Germain sur 2e rue S. Vers 15h15 à peu près, rassemblement de tous les vélos, les cyclistes qui veulent se joindre à nous. Il va y avoir un genre de cortège funéraire. Je sais que Rimouski, ville cyclable en bas, vélo plein air en bas, et une grosse partie qui ont dit oui, on va être là dans la mesure du possible. Et puis, moi, j'ai trouvé ça beau et bien parce que, premièrement, ils sont conscientisés encore plus parce que c'est des cyclistes eux-mêmes qui comprennent la passion du vélo. Puis, en plus, ils se joignent à nous. Il me semble que ça va porter quelque chose de réellement positif. Fait qu'on fait un cortège funéraire. La sécurité va être assurée par le club M3. Et puis va suivre la sécurité, le cortège, ben, pas le cortège, mais je veux dire le véhicule funéraire, les vélos, les automobilistes, puis on va tous se suivre, on se rend au Super-C pour à peu près 15h30, 15h45 ou 16h, puis là va avoir lieu l'inauguration officielle. Il est deux jours en place, on a aménagé tout ça. La ville a participé, les travaux publics pour tout ça, pour qu'ils soient en permanence là, 12 mois par année. Moi, j'ai fait faire une fiche spéciale pour Robert, la date de son décès et tout, pour se souvenir de ce gars-là. Quand les gens vont passer à pied, ils vont savoir pourquoi. Puis je remercie beaucoup Super-C Métro, parce qu'ils ont accepté qu'on mette le vélo sur leur propre terrain. Fait que vers 16h, on fait l'inauguration officielle. Monsieur le maire, monsieur le conseiller, le Mousquet-Ville-Citlade vont prendre la parole. Moi-même, un peu, pourquoi qu'on a fait ça. Et puis, Super-C nous reçoit avec un kiosque, café, biscuits. Fait qu'on invite toute la population générale, que vous saviez, sachiez faire, au lieu d'être professionnel, c'est cycliste, là. Vous venez vous joindre, ça va être un beau moment de quiétude, parce que le tour du silence, ça peut se faire en silence, comme ça peut se faire en jasant avec des amis. Puis là, ça va être quelque chose de bien, puis il va y avoir même un chansonnier qui va interpréter quelques chansons. Puis tout ça pour la mémoire de mon frère Robert, qu'il était pas sauvage, c'était un gars sociable, mais il faisait ses affaires, puis là, cette journée-là, c'est réellement rendre mémoire à lui, là, parce que les gens vont savoir que c'est tout en sa mémoire qu'on fait ça. Puis par la suite de l'inauguration, bon, on se rend au cimetière de Nazareth, puis là, il n'y a pas une mise en terre, il y a deux mises en terre. Parce qu'un de mes frères, Réginald, qui avait le domaine de la Marguerite, l'ancien hôtel Saint-Louis, est décédé, lui, 3 semaines après mon frère Robert.
0: Bon, ben alors, évidemment.
1: La pire chose, Charles, qui vient d'arriver encore, c'est que moi, je suis à Québec. Là, je te parle de Québec, parce que j'ai un rendez-vous, je suis spécialiste à Lunard. Et puis, j'ai arrivé samedi soir. Dimanche matin, je recevais un téléphone de ma belle-sœur. Et puis un autre de mes frères est décédé subitement encore.
0: Oh là là, donc une année vraiment éprouvante au cours des derniers mois pour vous, Denis.
1: Oui. Il était bien connu, Charles, hein, parce qu'il a fait de la musique pendant 30-35 ans. Ben il a joué dans les salles à la groupe, les Falasol, les Mousquetaires, les Sanctus. Il a même fait partie de l'orchestre très bien connu, là, les Gants Noirs. Donc, le grand succès, c'est Un soir sans toi.
0: Ben oui, effectivement, oui.
1: Puis mon frère, il chantait là-dedans, puis tout ça. Okay. Puis,
0: ben, en terminant, Denis, on pourrait peut-être rappeler, là, au bénéfice de tous ceux qui voudraient participer à la cérémonie, la journée et l'heure de l'invitation que vous leur faites.
1: Oui. Alors, c'est vendredi, le 22 mai. On se donne rendez-vous tout de suite après la cérémonie, parce qu'il va y avoir passablement de gens à la cérémonie. Mais à 15 heures, rendez-vous au mausolée sur Saint-Germain-Est. Pas Saint-Germain-Est, 2e rue Est, direction Super-C par la 2e rue Ouest, boulevard de la Rivière. Ensuite, Saint-Germain jusqu'au Super-C pour l'inauguration. Tout le monde, le grand Rimouski au complet, est invité à nous suivre, le cortège funéraire, tout ça en mémoire de notre frère Robert.
0: Ben voilà, Denis Proulx, encore nos condoléances pour ce décès en particulier et les autres qui ont suivi par la suite. Et bon succès, bonne chance évidemment dans la suite des événements.
1: Oui. Merci infiniment, Charles, de l'écoute, puis l'écoute de tout ton public. Merci infiniment.
0: Voilà, merci. Ben voilà, alors c'était Denis Proulx. Il est 10h38, on va faire place à la météo tout de suite, tiens, pour la suite des chansons que vous pourrez entendre, Kingdom Street et Nicolas Ciccone dans quelques instants.

disparu, c'est ça. Alors, quelques averses cessant cet après-midi. Ce sera nuageux par la suite. Des vents devenant du nord-est à 20 km/h en mi-journée et un maximum de 9. Demain, mercredi, des possibilités d'averses à 18 ou à 60 % avec un mercure à 18 degrés Celsius. Il y aura peut-être un petit peu de pluie là, au cours de la journée de mercredi. Par contre, le soleil sera là jeudi. Une alternance de soleil et de nuages avec 10 degrés. Pleine journée de soleil pour vendredi avec 14 degrés. Même chose, copier-coller pour samedi et dimanche, on attend un 17 degrés Celsius avec une alternance de soleil et de nuages. Et présentement, pour les secteurs

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0: Ben, c'est déjà l'heure de la promotion Les 12 mois de Flo sous le thème de l'été. Comment passer un été agréable à l'extérieur, notamment ce matin. Alors, ce matin, on vous propose un petit coin repas. Imaginez 2 minutes pour donner envie à tout le monde de manger dehors, même sur un mini-balcon. On commence d'abord par le plus important, l'emplacement. Choisissez un coin à la fois lumineux et un minimum intime. Quitte à tourner la table pour vous mettre dos à la rue ou à vos voisins et à ajouter un brise-vue ou quelques plantes en pot pour créer une petite bulle à vous. Et même dans 2 ou 3 mètres carrés, le fait de délimiter visuellement, ici c'est la salle à manger, ben, ça peut changer quand même considérablement les choses. Un petit tapis extérieur, 2 pots de fleurs et votre coin repas est né. Vient ensuite la question du mobilier. Et là, le mot d'ordre... Être malin d'une certaine façon, dans un petit espace, on évite la grande table familiale, on met sur une table bistrot ou une table pliante fixée à la rambarde ou au mur. La rambarde, ben, c'est le garde de corps qui se replie dès que vous avez fini de manger. Là, on parle évidemment de la table pliante qui se replie et non pas la rambarde parce que là, vous allez prendre toute une débarque. Et puis, bon, ben, associez-la à des chaises pliantes ou à des tabourets empilables, faciles à ranger contre un mur. Il libère le passage au quotidien, mais se déploie en quelques secondes pour l'apéro ou le brunch du dimanche. Et si vous avez un peu de place, ben, une banquette avec rangement intégré permet de cacher coussins et nappes tout en offrant des assises supplémentaires. Ensuite, l'autre étape, c'est de penser au confort, parce qu'on reste à table plus volontiers quand on est bien assis. Des simples ou de simples coussins sur les chaises, une jetée sur les épaules pour les soirées fraîches et vous passez du coin pratique au coin où on traîne pendant des heures. Un tapis extérieur aide aussi à réchauffer l'ambiance et à délimiter visuellement la zone de repas, surtout sur un balcon en longueur ou une terrasse étroite. L'ombre et la protection, c'est le 4e pilier. Dans un petit jardin, une voile d'ombrage, un pergola ou une pergola légère ou même une plante grimpante peut filtrer le soleil et rendre l'espace beaucoup plus agréable à l'heure du lunch. Sur balcon, un simple parasol déporté ou un store peut suffire, à condition de ne pas encombrer le sol et de garder la circulation fluide. Et le résultat, ben, sera que vous ne fuyez pas la chaleur, vous allez en profiter. Enfin, la touche qui fait passer votre coin de fonctionnel à franchement irrésistible, c'est l'ambiance. Quelques guirlandes lumineuses, des lanternes à bougies, 1 ou 2 jardinières accrochées à la rambarde et le décor est planté pour les soirées qui s'éternisent. Inutile d'en faire trop dans un petit espace. 2 beaux accessoires bien choisis ont beaucoup plus d'impact qu'une accumulation d'objets. Alors, si on résume tout ça, pour aménager un coin repas extérieur agréable, même dans un petit espace, retenez les 5 clés. D'abord, un emplacement intime, du mobilier compact et modulable, du confort, un peu d'ombre et une lumière douce pour finir la journée autour d'un verre. Et avec ça, ben, votre balcon, votre mini-terrasse devient la plus conviviale des salles à manger d'été. 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

0: Bon matin, mesdames, messieurs, bienvenue à votre bulletin de nouvelles d'avant-midi de ce mardi 19 mai 2026. Ici, Alphonse Logo au micro. La 4e édition du Festival international du journalisme de Carleton-sur-Mer a fermé ses portes dimanche soir après 4 jours de débats et de réflexions autour du métier du journalisme, des enjeux actuels et futurs liés à la désinformation, aux algorithmes et aux effets de l'intelligence artificielle. Véritable moment de rencontre avec les citoyens, des curieux de l'information à travers divers ateliers. Cette rencontre était d'un succès qui se réclame dans ses éléments de réponse de Bertin Leblanc, président du comité organisateur de ce festival.
1: Clairement, c'est notre 4e édition et c'est la plus réussie. J'ai envie de dire, on continue de progresser, mais autant au niveau de la satisfaction des participants, des conférenciers qui me remercient, qui trouvent que c'est formidable, que des citoyens. Nous, notre objectif, c'est quand même de rendre ce rendez-vous le plus populaire possible dans le sens premier du terme pour que les gens puissent s'approprier le monde de l'information, la nécessité de continuer à lire, à consommer tout ce que les journalistes produisent et rétablir les ponts qui sont finalement pas rompus. Je pense qu'on est juste dans une période de doute temporaire. Donc pour toutes ces raisons, plus la fréquentation qui est en hausse, la température qui était extraordinaire, l'accueil qui a été réservé à la fois aux conférences les plus ardues et les conférences les plus faciles, je reçois que des échos très positifs et des merci en fait. C'est ce qui fait le plus plaisir.
0: Cette 4e édition du Festival international du journalisme de Carleton-sur-Mer, organisé à l'occasion de la semaine de la presse, a porté sur le thème « Être informé, c'est être libre ». Bertin Leblanc nous dit que de ce thème, on peut retenir que dans le moment charnière actuel, fait de tumulte autour de la désinformation, il est essentiel de garder espoir.
1: Cette phrase de René Lévesque, « Être informé, c'est être libre », elle nous inspire depuis le départ. Donc de se le rappeler une fois par année dans un contexte comme celui de Carleton-sur-Mer, avec des corps magnifiques et des intervenants tous très enthousiastes pour partager ces moments, j'ai envie de dire, voilà, c'est mission accomplie, clairement.
2: Beaucoup de thèmes peuvent exprimer cette liberté, notamment la question de la désinformation, de l'IA, de l'algorithme. Qu'est-ce que ceux qui étaient à la maison peuvent retenir ?
1: Mon Dieu, qu'il y a de l'espoir, qu'on est dans un moment, certes un peu compliqué, mais que si on se parle, si on discute, si on échange, si on continue de lire des livres, si on continue de s'informer, il y a des bonnes chances qu'on passe à travers cette révolution, en fait. On est vraiment dans un moment charnière. Il faut le comprendre, l'appréhender, l'étudier, en discuter. Et cet échange permet de mieux vivre ces situations-là. Vous savez, on parle beaucoup d'éco-anxiété, d'infobosité, d'angoisse par rapport à l'actualité. Tout ça est vrai, tout ça est nécessaire et on doit en tenir compte d'une manière ou d'une autre. Mais plus on va en discuter ensemble, plus on va pouvoir échanger sur ces sujets-là, mieux on va se porter, je crois.
0: C'est parti pour la saison touristique 2026 dans la Métis, au restaurant Capitaine Omar de Sainte-Flavie, jeudi dernier. Plusieurs entrepreneurs, représentants d'organismes et des élus se sont retrouvés pour le lancement de cette saison à l'initiative de la Chambre du commerce de la Métis. Hubert Théberge y était. Compte-rendu.
3: L'événement était l'occasion pour chacun de présenter ses services et de parler des nouveautés de la prochaine saison. Monsieur Jordan Bérubé, co-président de la Chambre de commerce, considère que les retombées de l'événement seront positives pour la région.
4: Moi, je pense sincèrement que les retombées en tant qu'entrepreneur du tourisme, ça va créer des connexions, ça va être facile après ça de référer un et l'autre. On va être capable de connaître ces entreprises-là. Mettons, parents, amis qui viennent de loin, t'as besoin d'aller à tel endroit, à tel restaurant, ben on a des listes, on a des entreprises qu'on connaît, on les réfère, c'est des gens d'ici, c'est du local, puis je pense que ça peut faire toute une différence dans la vie de ces entrepreneurs-là.
3: Plus de 50 membres de la Chambre de commerce ont profité de l'occasion pour se mettre à jour sur l'offre touristique. Parmi les personnes présentes, Mme Farah Darga-Zanli, directrice de Métis en affaires, tenait à être sur place pour rencontrer les acteurs de l'industrie du tourisme.
5: Pour nous, c'est très important déjà parce que les entreprises touristiques, c'est des entreprises qui sont très importantes pour notre MRC. Ça représente une grande partie de notre clientèle. Ça fait vivre énormément de familles dans la Métis. Et puis j'ai envie de dire qu'on est là pour les soutenir tout au long de l'année, mais principalement au moment du lancement.
3: Pour sa part, M. Louis Drainville, propriétaire de la la ferme expérimentale Terre Haut, productrice de vin, était également sur place pour rencontrer de potentiels partenaires touristiques.
6: Mon entreprise produit du vin, donc à peu près toutes les personnes qui sont ici, qui sont dans la restauration, pourraient en bénéficier. Fait que c'est un contact d'affaires avant tout, mais c'est un intérêt aussi social.
3: Enfin, Mme Yolande Hood, mairesse de Sainte-Luce, était quant à elle de la partie pour parler d'un nouvel attrait touristique de sa municipalité, qui sera inauguré le 2 juillet prochain.
7: On appelle ça Sainte-Luce racontée par le fleuve. Ça fait quelques années que le projet est en cours. Alors, on va faire l'inauguration, en théorie, le 2 juillet. Et d'autant plus qu'on va projeter également un film sur le dos de l'église. Alors, on a tout aménagé le quai. C'est magnifique.
3: C'était Hubert Théberge de Flow FM pour le programme IJL.
0: Et nous terminons avec le sport présenté par Émile Clouet.
8: Et c'est finalement semaine de course en Formule 1. Le Grand Prix du Canada est le prochain sur le calendrier au circuit Gilles Villeneuve de Montréal. C'est la 55e présentation de l'événement, la 45e au circuit Gilles Villeneuve. Les fans sur place auront donc la chance de voir Max Verstappen, quadruple champion du monde, à l'œuvre. Même chose pour Lewis Hamilton, septuple champion du monde. Lando Norris, le champion du monde en titre. George Russell, qui l'avait emporté l'an passé. Et Andrea Kimi Antonelli, le plus jeune vainqueur de Grand Prix de l'histoire de la Formule 1 et actuel leader du championnat de Formule 1. D'ailleurs, deux écuries à surveiller en fin de semaine, ce sont les Flèches d'Argent, les Mercedes et les McLaren. Toto Wolff et Zak Brown ont tous deux confirmé que les écuries apporteraient des améliorations significatives au Grand Prix du Canada en nous mentionnant qu'une toute nouvelle voiture serait mise sur la grille. Et ce, pour les deux équipes. Avec le double podium de Mercedes l'an passé au circuit Gilles Villeneuve, tout espoir est permis pour la marque allemande qui a gagné tous les grands prix à date cette saison.
0: Ce sera donc tout pour ce bulletin de nouvelles. Merci de l'avoir suivi. 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
9: Bonjour, ici Karine Matheux. Voici les informations. Aux séries éliminatoires de la Ligue nationale de hockey, le suspense a été long, mais le Canadien a finalement battu les Sabres 3-2 en prolongation à Buffalo hier soir lors du 7e et dernier match de leur série. Montréal accède donc à la finale de l'Association de l'Est et affrontera les Hurricanes de la Caroline jeudi. C'est encore une fois l'attaquant Alex Newhook qui a donné la victoire à l'équipe montréalaise en touchant le fond du filet en prolongation, comme il l'avait fait dans la série précédente. Et toujours au hockey, la charge d'Ottawa résister contre la victoire de Montréal dans ce troisième match des finales de la Ligue professionnelle de hockey féminin. Le duel a été serré et l'équipe d'Ottawa s'est finalement imposée 2-1 contre les hockeyeuses de Montréal qui espéraient clore cette série et mettre la main sur un premier titre dans leur jeune histoire. La victoire est toujours en avance 2-1 dans cette série. Le prochain match aura lieu mercredi à Ottawa. Christine Fréchette poursuit son voyage diplomatique en France. La première ministre du Québec a multiplié ce matin les rencontres ces dernières heures avec des représentants français, dont la présidente de l'Assemblée nationale. Et hier, c'est avec le président Emmanuel Macron qu'elle s'est entretenue. Il a été question d'intelligence artificielle, de minéraux critiques et d'identité culturelle. Mais le chef de l'Élysée a évité de se prononcer sur la candidature de Montréal pour accueillir la future Banque de la Défense. L'épidémie d'Ebola continue de prendre de l'ampleur en Afrique centrale. L'Organisation mondiale de la santé se dit préoccupée par l'ampleur et la rapidité de la propagation du virus en République démocratique du Congo. Le nombre de décès a grimpé à plus de 130 morts ce matin, soit une quarantaine de plus qu'hier. Et ce bilan devrait continuer de s'alourdir. Voilà, c'était les informations.
10: Il pleut présentement sur la région de Rimouski. Ces averses devraient cesser cet après-midi. Ce sera nuageux par la suite et des vents devenant du nord-est à 20 km/h en mi-journée, un maximum de 9. Pour ce soir et cette nuit, nuageux, 30% de probabilité d'averses au cours de la nuit. Nappes de brouillard se formant aussi au cours de la nuit. Des vents du nord-est à 20 km/h devenant légers tard ce soir. Des vents du sud-ouest à 30 avec des rafales à 50. après minuit et température à la hausse pour atteindre 12 degrés au cours de la nuit. Et mercredi, ce sera généralement nuageux avec 60 % de probabilité d'averse le matin et tôt en après-midi. Un dégagement tard en après-midi, des nappes de brouillard se dissipant le matin. Des vents d'ouest à 20 km/h avec rafale à 40 et même 60 tôt en après-midi et un maximum de 18 degrés. Et présentement, pour nos secteurs Rimouski et La Métis, le mercure est à 8 degrés.
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2: Les Halles Sion de Montjoly vous invitent à leur super soirée de bingo 19 et 26 mai prochain dès 19h au 1237 rue Thibault à Montjoly. 3 500 $ en prix, bonanza à 500 $ sans limite de boules, spécial double action 300 $ sans limite de boules, spécial feuille étoile 300 $ sans limite de boules, possibilité de 400 $. Gros lot fixé à 1 200 $, 16 sortes différentes de petits billets de 100 $ à 500 $ maximum à gagner. C'est une invitation à vous tous. Pour information, 88-775-2653, 88-775-2653. Venez danser et vous amuser avec nous tous les samedis soirs à Don Rémy, au 317 de la cathédrale, à l'arrière du Presto Pizzeria, salle Romuald-Saint-Pierre, dès 19h30, danse en ligne et de couple, les danses canadiennes débuteront à 20h avec les musiciens. Louise Gagné, présidente, vous remercie et vous invite à participer en grand nombre. Et qu'encore, la voix de la liberté spirituelle vous invite à un office EC de la lumière et du son ayant pour thème « Qu'est-ce qu'une guérison spirituelle ?» qui se tiendra le dimanche 7 juin de 11h à midi à la Maison de la Culture au 67 rue du Rocher, 3e niveau, à la salle Corinne Cartier de Rivière-du-Loup. L'entrée est libre. Vous êtes cordialement les bienvenus. Pour information, 1-855-325-99-55. Le Club des Chevaliers de Colomb de Montjoly, con-

0: aura lieu le dimanche 24 mai à compter de 7h30. Le comité souhaite bon été à tous ceux et celles qui ont encouragé le Club FADOC cette année et leur donne rendez-vous à l'automne. Et voilà ce qui complète l'édition de l'agenda pour aujourd'hui.
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Ah voilà, c'était Mathieu avec 40 heures semaine. Ben, je vous parle, tiens, de ces petits gadgets qui sont devenus des indispensables aujourd'hui et qui peuvent améliorer votre quotidien de façon concrète. On sait que le paysage technologique actuel offre plusieurs sortes de gadgets incontournables, à commencer, tiens, par ces petits Apple AirTags. Les AirTags, c'est connu, ça, depuis quelque temps, des petits dispositifs de repérage Bluetooth qui se glissent dans un portefeuille qui peuvent même s'attacher à votre trousseau de clés. Si vous avez l'habitude de toujours perdre vos clés, là, vous avez vraiment besoin d'un AirTag. Alors, des petits gadgets qui vous permettent de localiser vos objets instantanément via l'application de votre téléphone. Ils sont particulièrement utiles lors des déplacements. Il y a même des gens qui les utilisent là, sur un objet de valeur qu'ils ne veulent pas se faire voler. Une bicyclette électrique, par exemple, de fort prix, ben, vous la cachez quelque part, là, puis vous serez en mesure de localiser votre vélo si jamais on vous le vole. Bon, il y a les liseuses Kobo Libra Color qui sont idéales pour les amateurs de lecture. Elles proposent un écran anti-reflet sans fatigue visuelle et permettent d'emporter des milliers de livres partout. Donc ça, c'est la liseuse Kobo Libra Color. Ensuite, tiens, pour votre confort de travail, votre efficacité, il y a les casques ou écouteurs à conduction osseuse. Ceux-là, ils permettent le son via les os du crâne, les os du crâne, laissant les oreilles totalement libres. C'est parfait pour écouter de la musique ou passer des appels, tout en restant attentif à son environnement immédiat ou en pratiquant un sport. À part ça, côté domotique et maison connectée, tiens, les prises connectées, les modèles compatibles avec Alexa, entre autres, ou Google Home, eh bien, elles permettent de brancher n'importe quel appareil du quotidien, que ce soit des lampes, les machines à café, ventilateurs, et de les contrôler à distance ou de les programmer. Alors, c'est le point de départ idéal pour rendre votre maison intelligente sans travaux. On ajoute à ça, tiens, côté cuisine et bien-être, le Ninja Creamy. Alors ça, c'est un multicuiseur ou appareil à crème glacée très populaire qui permet de réaliser des desserts glacés maison, des smoothies ou même des bols de protéines à partir d'ingrédients simples. Alors voilà, pour quelques gadgets, on pourrait en énumérer des dizaines et des dizaines d'autres. Alors, on pourra revenir dans cette émission-ci avec d'autres suggestions éventuellement.

0: 11h33 minutes, on va retrouver tout de suite Hugo Etier pour le contenu de l'émission Culture à emporter ce midi. Hugo, d'abord, bonjour.
1: Bonjour, Charles.
0: Un long congé a été reposant, profitable.
1: Oui, ben oui, certainement.
0: Bon, ben, c'est bien. Donc, ce matin, ben, on va d'abord parler de Sonia Alain, qui est originaire de la région de Matane.
1: Oui, elle est née du côté de Matane, elle n'habite plus la région, mais les gens d'ici là, la connaissent assez bien quand même. Elle se spécialise dans les romans d'époque. Donc, elle a son nouveau livre, son nouveau roman qui s'appelle Les Recluses. Donc, c'est un roman, une romance d'époque. On va parler de son livre, là, ensemble à 12h30.
0: Donc, une autrice de chez nous. À part ça, ben, il y a l'émission L'Effet Clara. Évidemment, plusieurs personnes ont suivi ça avec intérêt,
1: oui.
0: Cette série-là. C'était intéressant, d'ailleurs.
1: C'était vraiment très intéressant. Puis, on a eu droit au dernier épisode ce dimanche. Et vraiment, là, on a été subjugué par les progrès très rapides que nos vedettes ont fait en une seule semaine. Parce que je le rappelle, ils ont passé une semaine seulement sur place avec Lara Fabian. Et ça donne de très beaux résultats, de belles performances qu'on a eu droit.
0: Ouais, mais c'était drôle de voir l'effet Lara,
1: oui.
0: Et son moniteur évidemment de chant qui proposait toutes sortes de postures particulières pour que la voix s'améliore, assez particulier. Et puis il y a des activités à faire cette semaine aussi.
1: Ben oui, certains, c'est pas parce qu'on est en début de semaine qu'il y a rien à faire, donc je vous donne deux suggestions à faire aujourd'hui et demain.
0: Ben voilà, merci beaucoup Hugo. Merci. Et on retrouve à nouveau Liliane Bussière pour les petites annonces.
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3: À l'édition des petites annonces, on a à vendre une réplique du voilier militaire HMS Téméraire de 4 mâts, environ 3 pieds par 3 pieds, au coût de 200$. On a aussi un cellier à vin en métal pouvant contenir 24 bouteilles au prix de 100$. Un fumoir Bradley électronné à chaud et à froid, c'est en bon état, on laisse ça à 200$. 418-775-3640, 418-775-3640. À vendre une génératrice Honda 3000 watts, très propre, à qui la chance? Pour info, 418-775-7373, 418-775-7373. On vend des pneus d'été 215-55R17 de marque Yokohama au prix de 125$. On a aussi un couvre-lit blanc antique 84 pouces par 94 pouces de longueur au prix de 50$. 88-869-3038, 88-869-3038. On a à vendre une tente de camping qui a servi que deux fois, sleeping bag jamais servi, une chaufferette électrique et un matelas pneumatique qui vient avec une pompe. On a aussi une toile protectrice. Ça a été acheté il y a environ 5 ans et on vend le tout, un prêt-à-camper pour 350$. 88-739-3851, 88-739-3851. On vend une causeuse et fauteuil ailerant ajustable en tissu de couleur neutre. On a aussi une chaise en bois coquille avec base pivotante. Le tout est bien entretenu. C'est très propre. C'est dans une maison non-fumeur, mais une maison avec présence de chat. On vend à 650$ pour le tout. 418-721-3165, 418-721-3165. On indique de laisser le message sur le répondeur. On recherche 4 pneus d'hiver en très bonne condition pour camion Ranger 2010 de grandeur 255-70R16. Et on vend des vitres thermos fumées de différentes grandeurs et des vitres trempées claires de la grandeur de porte-patio. On compose le 418-736-8156, 418-736-8156. Voilà ce qui complète l'édition.

0: prévoit quelques averses aujourd'hui. Le tout devrait cesser cet après-midi avec un maximum de 9 degrés. Il pleut. Possibilité d'averses pour demain mercredi à 60 %. C'est un 18 degrés Celsius. Ce sera quand même pas mal chaud demain. Pour jeudi, on prévoit une alternance de soleil et de nuages avec 10 degrés Celsius. Et pour la suite de la semaine, vendredi, c'est une pleine journée de soleil, 14 degrés. Même chose pour samedi, un copier-coller. Et pour dimanche, une alternance de soleil et de nuages avec 17 degrés. Et sur Rimouski, la Métis présentement, le mercure est toujours à 8 degrés Celsius.
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0: Mathieu, on apprend que le constructeur automobile Nissan pourrait profiter de l'assouplissement des règles canadiennes pour exporter des voitures électriques fabriquées en Chine vers le Canada. Bon, ça va faire pleurer Donald, ça. La compagnie travaille déjà en collaboration avec l'entreprise Dongfeng Motor Group, un des plus importants fabricants automobiles en Chine, pour l'assemblage de voitures électriques à bas prix. Bon, ben, personne qui va se plaindre que des voitures soient beaucoup moins dispendieuses. Et on dit que ces voitures fabriquées en Chine sont actuellement vendues au Mexique et le seront éventuellement au Brésil. Et le Canada serait également dans la mire de Nissan, rapporte le Financial Post actuellement. Bon, ben, on sait qu'on a ouvert la porte dernièrement aux produits chinois et la question est étudiée du côté de la compagnie Nissan présentement. Alors voilà, ça complète l'émission ici et maintenant pour ce mardi. On se retrouve demain matin à compter de 9h. Je vous souhaite à tous une belle fin de journée.
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0: Et à tous, bienvenue à votre bulletin de nouvelles de l'après-midi de ce 19 mai 2026. Ici, Alphonse Logo, au micro. C'est parti pour la saison touristique 2026 dans la Métis, au restaurant Capitaine Omar de Sainte-Flavie. Jeudi dernier, plusieurs entrepreneurs, représentants d'organismes et des élus se sont retrouvés pour le lancement de cette saison à l'initiative de la Chambre du commerce de la Métis. Hubert Théberge y était. Compte rendu.
1: L'événement était l'occasion pour chacun de présenter ses services et de parler des nouveautés de la prochaine saison. Monsieur Jordan Bérubé, co-président de la Chambre de commerce, considère que les retombées de l'événement seront positives pour la région.
2: Moi, je pense sincèrement que les retombées en tant qu'entrepreneur du tourisme, ça va créer des connexions, ça va être facile après ça de référer un et l'autre. On va être capable de connaître ces entreprises-là. Mettons, parents, amis qui viennent de loin, t'as besoin d'aller à tel endroit, à tel restaurant, ben on a des listes, on a des entreprises qu'on connaît, on les réfère, c'est des gens d'ici, c'est du local, puis je pense que ça peut faire toute une différence dans la vie de ces entrepreneurs-là.
1: Plus de 50 membres de la Chambre de commerce ont profité de l'occasion pour se mettre à jour sur l'offre touristique. Parmi les personnes présentes, Mme Farah Dargazanli, directrice de Métis en affaires, tenait à être sur place pour rencontrer les acteurs de l'industrie du tourisme.
3: Pour nous, c'est très important déjà parce que les entreprises touristiques, c'est des entreprises qui sont très importantes pour notre MRC. Ça représente une grande partie de notre clientèle. Ça fait vivre énormément de familles dans la Métis. Et puis, j'ai envie de dire qu'on est là pour les soutenir tout au long de l'année, mais principalement au moment du lancement.
1: Pour sa part, M. Louis Drainville, propriétaire de la ferme expérimentale Terre Haut, productrice de vin, était également sur place pour rencontrer de potentiels partenaires touristiques.
4: Mon entreprise produit du vin, donc à peu près toutes les personnes qui sont ici, qui sont dans la restauration pour en bénéficier. Fait que c'est un contact d'affaires avant tout, mais c'est un intérêt aussi social.
1: Enfin, Mme Yolande Hood, mairesse de Sainte-Luce, était quant à elle de la partie pour parler d'un nouvel attrait touristique de sa municipalité, qui sera inauguré le 2 juillet prochain.
5: On appelle ça Sainte-Luce racontée par le fleuve. Ça fait quelques années que le projet est en cours. Alors, on va faire l'inauguration en théorie le 2 juillet. Et d'autant plus qu'on va projeter également un film sur le dos de l'église. Alors, on a tout aménagé le quai, c'est magnifique.
1: C'était Hubert Théberge de Flow FM pour le programme IJL.
0: La 4e édition du Festival international du journalisme de Carleton-sur-Mer a fermé ses portes dimanche soir après 4 jours de débats et de réflexions autour du métier du journalisme, des enjeux actuels et futurs liés à la désinformation, aux algorithmes et aux effets de l'intelligence artificielle. Véritable moment de rencontre avec les citoyens, des curieux de l'information à travers divers ateliers. Cette rencontre était d'un succès qui se réclame dans ses éléments de réponse de Bertin Leblanc, président du comité organisateur de ce festival.
6: Clairement, c'est notre 4e édition et c'est la plus réussie. J'ai envie de dire, on continue de progresser, mais autant au niveau de la satisfaction des participants, des conférenciers qui me remercient, qui trouvent que c'est formidable, que des citoyens. Nous, notre objectif, c'est quand même de rendre ce rendez-vous le plus populaire possible dans le sens premier du terme pour que les gens puissent s'approprier le monde de l'information, la nécessité de continuer à lire, à consommer tout ce que les journalistes produisent et rétablir les ponts qui sont finalement pas rompus. Je pense qu'on est juste dans une période de doute temporaire. Donc pour toutes ces raisons, plus la fréquentation qui est en hausse, la température qui était extraordinaire, l'accueil qui a été réservé à la fois aux conférences les plus ardues et les conférences les plus faciles, je reçois que des échos très positifs et des merci en fait. C'est ce qui fait le plus plaisir.
0: Cette 4e édition du Festival international du journalisme de Carleton-sur-Mer, organisée à l'occasion de la semaine de la presse, a porté sur le thème « Être informé, c'est être libre ». Bertin Leblanc nous dit que de ce thème, on peut retenir que dans le moment charnière actuel, fait de tumulte autour de la désinformation, il est essentiel de garder espoir.
6: Cette phrase de René Lévesque, « Être informé, c'est être libre », elle nous inspire depuis le départ. Donc de se le rappeler une fois par année dans un contexte comme celui de Carleton-sur-Mer avec des corps magnifiques, magnifique et des intervenants tous et toutes très enthousiasmes pour partager ces moments. J'ai envie de dire, voilà, c'est mission accomplie, clairement.
7: Beaucoup de thèmes ont exprimé cette liberté, notamment la question de la désinformation, de l'IA, de l'algorithme. Qu'est-ce que ceux qui étaient à la maison peuvent retenir?
6: Mon Dieu, qu'il y a de l'espoir, qu'on est dans un moment, certes, un peu compliqué, mais que si on se parle, si on discute, si on échange, si on continue de lire des livres, si on continue de s'informer, il y a des bonnes chances qu'on passe à travers cette révolution, en fait. On est vraiment dans un moment charnière. Il faut le comprendre, l'appréhender, l'étudier, en discuter. Et cet échange permet de mieux vivre ces situations-là. Vous savez, on parle beaucoup d'éco-anxiété, d'infobosité, d'angoisse par rapport à l'actualité. Tout ça est vrai, tout ça est nécessaire et on doit en tenir compte d'une manière ou d'une autre. Mais plus on va en discuter ensemble, plus on va pouvoir échanger sur ces sujets-là, mieux on va se porter, je crois.
0: Et nous terminons avec le sport présenté par Émile Clouet.
8: Et c'est finalement semaine de course en Formule 1. Le Grand Prix du Canada est le prochain sur le calendrier au circuit Gilles Villeneuve de Montréal. C'est la 55e présentation de l'événement, la 45e au circuit Gilles Villeneuve. Les fans sur place auront donc la chance de voir Max Verstappen, quadruple champion du monde, à l'œuvre. Même chose pour Lewis Hamilton, septuple champion du monde. Lando Norris, le champion du monde en titre. George Russell, qui l'avait emporté l'an passé. Et Andrea Kimi Antonelli, le plus jeune vainqueur de Grand Prix de l'histoire de la Formule 1 et actuel leader du championnat de Formule 1. D'ailleurs, deux écuries à surveiller en fin de semaine, ce sont les Flèches d'Argent, les Mercedes et les McLaren. Toto Wolff et Zak Brown ont tous deux confirmé que les écuries apporteraient des améliorations significatives au Grand Prix du Canada en nous mentionnant qu'une toute nouvelle voiture serait mise sur la grille. Et ce, pour les deux équipes. Avec le double podium de Mercedes l'an passé au circuit Gilles Villeneuve, tout espoir est permis pour la marque allemande qui a gagné tous les grands prix à date cette saison.
0: Ce sera donc tout pour ce bulletin de nouvelles. Merci de l'avoir suivi. 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

0: lundi 19 mai, ben, la météo, on le voit à l'extérieur, c'est nuageux en ce moment et ça restera nuageux là pour la journée. Des averses dispersées aujourd'hui qui vont cesser cet après-midi avec un maximum de 9 qui est attendu. Demain, mercredi, ben, ça s'alternance soleil-nuage avec 60% de probabilité d'averse et un maximum de 18. Et jeudi, ben, ça sera alternance soleil-nuage et on tasse aucune possibilité d'averse, donc ça va faire du bien. Vendredi, ben, ça sera le plein soleil, le retour du plein soleil, enfin, avec un maximum de 14. Présentement, dans Rimouski, la Métis, il fait 8. Ce midi à Culture Emportée, à 12h30, on discute avec l'autrice Sonia Alain qui nous parle de son nouveau roman « Les recluses », une romance d'époque. Et par la suite, on parle entre autres d'activités à faire dans la région et de la fin de l'émission « L'effet Lara » sur les ondes de TVA. Culture Emportée, c'est tout ça et bien plus encore jusqu'à 13h.
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0: Midi 18 minutes. Bienvenue tout le monde à Culture Emportée en ce mardi 19 mai 2026. Hugo Etier avec vous jusqu'à 13h. Très heureux de vous retrouver. J'espère que votre long congé, pour certains, a été bénéfique. Moi, j'étais très heureux d'avoir ma journée de lundi de congé, mais surtout très heureux de vous retrouver ce midi. Je vous parle de la finale, le dernier épisode de la série L'effet Lara à TVA. Donc, dimanche dernier, c'était déjà la grande finale de cette émission, L'effet Lara, qui a une émission qui a remarqué le printemps à TVA avec son mélange de musique, d'émotion et surtout de développement personnel. Pour ce dernier épisode, ben le grand moment était enfin arrivé pour les 5 artistes invités. Christian Bégin, Nathalie Simard, Mélissa Bédard, Eve Côté et Alex Nevsky qui ont présenté leur performance finale après plusieurs semaines de coaching intensif avec Lara Fabian directement chez elle en Italie, en Sicile. Ce qui est quand même assez impressionnant. Et chaque participant a interprété une chanson importante dans un lieu symbolique de leur aventure. Et au-delà des performances vocales, ben c'est surtout le cheminement humain qui a touché les téléspectateurs et qui a été mis de l'avant aussi. Ensuite, ben l'émission là, s'est conclue... c'est conclu dimanche et on a vu les artistes sortir de leur zone de confort, affronter leur peur et gagner en confiance eux aussi au fil des épisodes. C'est ce qu'on aimait voir, on aimait voir d'épisode en épisode le changement. Et la finale a été remplie de moments très, très émouvants, alors que les participants ont pris le temps de revenir sur tout ce que cette expérience-là leur a apporté, autant sur le plan artistique que personnel. Puis ça s'est terminé là, dans une ambiance chaleureuse et festive autour d'un dernier souper à l'italienne organisé par Lara Fabian encore une fois. Ça a été rempli de rire, de gratitude, d'émotion et de confiance, comme cette émission sait si bien le faire. Depuis le début de cette saison, il n'y a pas eu beaucoup d'épisodes, hein, je crois 6, si je me trompe pas. L'effet Lara, ça a réussi à séduire le public grâce à son atmosphère humaine et authentique, loin des compétitions musicales traditionnelles. Il y a plusieurs téléspectateurs qui demandent déjà une deuxième saison. Il y a Jean-Philippe Dion là, qui en a parlé sur sa page Facebook. Il a dit qu'il ne s'attendait pas à une aussi belle et bonne réaction du public. Et ils vont discuter. Je sais pas à quel point ça sera réalisable une deuxième saison comme celle-ci, mais ça serait souhaité avec de nouveaux artistes, d'autres défis. Moi, j'aimerais bien voir tout ça. Et hier soir, un petit mot pour vous dire que c'était le début de Sucré Salé. Donc, à tous les soirs, là, 19h30 sur TVA. Hier, on avait Varda comme première invitée. Et on a eu beaucoup plus d'émotions, de confidences qu'on en avait l'habitude de faire. Souvent, on était dans la légèreté, dans les coups et dans tout ça, ben là, on était beaucoup plus dans l'émotion. Moi, je vous laisse avec quelques musiques, avec entre autres Zara Larsson et Sean Desmarais, pardon. Et on se retrouve après cette pause pour discuter avec l'autrice Sonia Allais de son tout nouveau roman « Les recluses ».
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0: midi 30 minutes de retour à Culture Emportée. Et à cette heure-ci, comme à nos habitudes, nos fidèles habitudes, ben, c'est l'heure de nos découvertes, de nos rencontres culturelles. Et ce midi, ben, on va aller rejoindre au bout du fil une autrice ou une auteure, j'espère que j'ai le bon terme, originaire de Matane, Madame Sonia Alain, qui nous a fait paraître le 6 mai dernier son dernier roman, Les Recluses. Madame Sonia Alain, bonjour.
1: Oui, bonjour. On peut dire les deux.
0: Ah, les deux se disent, auteur, parfait. Merci de me corriger. Madame Alain, vous excellez, je crois, là, dans les romans, avec une dans les romans d'époque, avec des romances d'époque, vraiment des romans, des histoires un peu plus historiques, à savoir historiques, j'oserais dire. Qu'est-ce qui vous a amené vers ce type d'écriture-là, ce type d'histoire-là?
1: Ben, en fait, ça fait depuis l'adolescence que j'adore lire ce genre de livres-là. Les romans historiques, ça a toujours été une passion pour moi. L'histoire de certaines époques, ça a toujours été ça aussi une passion pour moi. Donc, tout ce qui était livres, films, ça fait déjà très longtemps que j'ai intérêt. Donc, c'était normal pour moi, à ce moment-là, d'aller écrire là, dans ce genre littéraire-là.
0: Et ben, j'imagine que ça nécessite ce genre d'histoire-là, peut-être un peu plus de recherche. On va aller chercher certains faits et tout et tout. Est-ce que c'est plus complexe l'écriture d'une histoire d'époque ou versus là, je sais pas, un livre d'aventure ou fantastique? Est-ce que c'est plus complexe, ça?
1: Oui, ben pour le, étant donné que j'écris les deux, j'écris de l'historique et du contemporain, du roman de nos jours, je peux vous dire que lorsque j'écris des romans contemporains, c'est presque du bonbon pour moi. Okay. Il n'y a pas grand recherche à faire. Parce que quand je fais mes romans historiques, je prends facilement un mois intensif de recherche. Donc, je regarde beaucoup dans les livres, tout ça. Je vais chercher le plus d'informations possible parce que pour moi, c'est important que l'histoire, les faits soient le plus exact possible. Donc, j'aime qu'on soit bien campé dans l'époque. J'aime ramener des événements qui ont eu à ces époques-là aussi. Donc, mes personnages vivent des événements qui ont vraiment eu lieu. Mes personnages aussi vont côtoyer des personnes réelles qui ont aussi existé à ces époques-là. Donc, c'est beaucoup de travail, mais quand je fais ces recherches-là, c'est ce qui me nourrit. C'est ce qui me donne plein d'idées aussi pour mon histoire.
0: Mmh. Excusez-moi. Donc, dans ce nouveau roman, là, Les Recluses, quelle est cette histoire historique, en fait? Qu'est-ce qu'on découvre dans ce roman?
1: En fait, on est à l'époque victorienne, donc on est dans le milieu des années 1800. Puis, ce qui m'a toujours fasciné à ces époques-là, c'était la place des femmes. Donc, les femmes avaient vraiment aucun droit, avaient aucun pouvoir, aucune, pas vraiment de richesse, de possession. Tout ça, elles étaient vraiment à la merci de la gente masculine, si on peut dire. Donc, ça m'a toujours fascinée, puis j'avais vraiment le goût d'aller explorer. Et dans ma trilogie Les Recluses, on va retrouver trois jeunes femmes. Donc, les trois volets, ça va être trois jeunes femmes différentes qui sont des recluses, donc qui sont des jeunes femmes mises de côté par la société à cause de tous les tabous, les consignes, les règles de vie qui avaient lieu à cette époque-là.
0: Et ça, vous le dites, là, vous avez fait des recherches, ça existait cette façon de vivre-là, là, vraiment à cette époque-là. Là.
1: Oui, c'est vraiment particulier. Pour nous, aujourd'hui, à notre époque, en tant que femme, on a des fois de la difficulté à s'imaginer ça, mais c'était vraiment pas évident pour une femme, même une noble, à ces époques-là. Là.
0: Et là, on disait que ça allait être une trilogie. On sort le premier volet qui s'appelle L'inconnu désargenté. Est-ce que les deux autres sont déjà en processus d'écriture pour avoir commencé? Comment ça se construit, ça, une trilogie?
1: Ben, en fait, je savais les trois types de recluses dont je voulais aborder dans mes trois romans. Donc, je savais que chacun de mes tomes serait un tome complet. Donc, les gens peuvent très bien lire tout de suite l'inconnu des Argentés et ils vont voir l'histoire complète d'Alexia. Puis, donc, je savais que les trois tomes seraient séparés, mais que les personnages se croiseraient, d'où la trilogie. Donc, oui, le deuxième tome est déjà en travail. Puis, je sais déjà aussi ce que va être l'histoire là, du troisième tome.
0: J'imagine que oui, ça s'adresse aux gens qui aiment l'histoire, les histoires d'époque, mais qui peut lire ce roman, en fait?
1: En fait, je vous dirais pas mal tout le monde, dans ce sens que moi, j'avais été surprise que les lectrices qui me suivaient dans mes romans historiques, lorsque j'ai sorti des romans contemporains, ou vice-versa, lorsque j'ai sorti les contemporains, les gens se sont mis à me suivre dans mes deux genres. Donc, en fait, ce que les gens me disaient, c'est de retrouver la plume, ma façon d'écrire. Je mets beaucoup d'action, d'intensité, tout ça. Donc, les gens, que ce soit un genre ou l'autre, ils ont un intérêt là pour lire l'histoire parce qu'ils savent que ça va être un page-turner qu'on appelle. Donc, oui. on veut tourner les pages et tout de suite. Puis, les gens ont l'impression vraiment de partir, que ce soit en voyage dans une époque ou en voyage dans un autre pays. Quand j'écris, c'est très imagé aussi.
0: Être auteur en 2026, c'est quoi les grands défis? Parce que là, on le sort là, on en parle aujourd'hui, mais d'aller rejoindre les gens dans leur maison, dans les librairies, est-ce que c'est aussi difficile qu'on peut peut-être le penser?
1: C'est très difficile. En fait, il y a énormément de romans dans les librairies. Maintenant, les libraires, ce qui est super intéressant depuis plusieurs années, mettent beaucoup d'emphase sur les livres québécois aussi. Mm-hmm. Donc ça nous donne un gros coup de pouce. Mais c'est ça, il y a énormément de romans d'étrangers, énormément de romans qui sortent. La durée de vie d'un roman, en fait, est à peine 3 mois en librairie. Et il faut être énormément sur les réseaux sociaux. Ça, c'est le gros défi. Mm-hmm. Que ce soit Facebook, Instagram, TikTok, il faut être dans l'air du temps. Donc, il faut être très visible sur les réseaux sociaux, faire beaucoup d'événements littéraires, les salons, du livre et tout ça. Donc, la visibilité, là, elle est vraiment la clé pour se sortir et se démarquer. Et l'appui des libraires aussi, qui nous font une belle visibilité là, en tant qu'auteur québécois.
0: Et là, ce premier tome est déjà en librairie là, depuis le 6 mai dernier, je le disais. Les deux autres, le prochain est peut-être prévu. Est-ce qu'on a déjà un moment de sortie?
1: Ben, normalement, si tout va bien, le tome 2 sort au printemps prochain, donc au printemps 2027, et le tome 3 à l'automne 2027.
0: OK, donc on va surveiller ça, c'est certain. Je le rappelle, ce roman, Les Recluses, premier tome, L'inconnu des Argentés, qui est en librairie un peu partout au Québec déjà. Merci beaucoup, Madame Sonia Alain, d'avoir été là ce midi.
1: Ben, merci beaucoup pour l'invitation.
0: Et à la météo en ce mardi 19 mai, ben, c'est nuageux à l'extérieur et quelques averses dispersées qui se termineront en après-midi, mais les nuages resteront pour la journée avec un maximum de 9. Demain, mercredi, ça sera une alternance de soleil et de nuages avec 60% de probabilité d'averses et un maximum de 18. Jeudi, ça sera une alternance soleil-nuages avec un maximum de 10. Et vendredi, enfin, le plein soleil avec un maximum de 14. Présentement, dans Rimouski, la Métis, il fait 8.
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0: Midi 48, bienvenue à Culture Emportée. Et bien, en ce début de semaine un peu gris, j'avais envie de vous suggérer deux rendez-vous culturels cette semaine qui promettent de vous faire vibrer si vous êtes amateur de cinéma ou de musique. Tout d'abord, il y a Paraneuil qui présente le film « J'ai perdu de vue le paysage ». Ça se passe ce mardi, donc ce soir à 19h30. Et c'est en présence de la réalisatrice. Ce long métrage propose une expérience assez unique. On va y suivre une cinéaste intriguée par la démarche d'un artiste de théâtre qui tente à 16 reprises de créer le film qu'elle rêve de faire. Mais au fil des années, ben, les imprévus viennent complètement transformer le projet et ce film va nous transporter de Montréal jusqu'au paysage du Bouclier canadien, en passant même par l'Islande et les profondeurs de la Terre. Le résultat, ben, c'est une comédie insolite, à la fois drôle et touchante, qui va explorer avec sincérité le fait qu'on ne contrôle pas toujours ce que la vie nous réserve. Une œuvre qui mélange art, réalité et imprévu avec beaucoup d'humour. Puis, pour terminer, ben, ce mercredi, à 19h, c'est place à la relève musicale avec le spectacle Symbiose, spectacle des finissants et finissantes du programme Musique Jazz Pop du Cégep de Rimouski. C'est présenté à la salle Georges Beaulieu, dis-je. Ce concert gratuit célèbre le jazz sous toutes ses formes. Les étudiants et étudiantes ne font pas que monter sur scène. Ils prennent en charge l'ensemble de la production, de l'interprétation musicale jusqu'à l'éclairage, la sonorisation et même la promotion du spectacle. Et cette année, ben, le public va pouvoir entendre un mélange de styles très variés qui passe notamment inspiré de l'univers doux et pop de Norah Jones, du jazz énergique du groupe sud-africain Chic Hot et du célèbre groupe de fusion Weather Report. L'entrée est gratuite, mais une contribution volontaire est suggérée au profit du Centre de prévention du suicide de l'Est. Donc, entre cinéma éclaté et jazz, ben, on le voit encore une fois, la scène culturelle rimousquoise et bien vivante. Moi, je vous dis merci d'avoir été là encore une fois ce midi. Ça m'a fait grand plaisir de vous accompagner et on se retrouvera demain dès midi. Prenez soin de vous. À demain tout le monde. Bye bye.
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0: Bon mardi et bon début d'après-midi, Liliane Bussière avec vous jusqu'à 16h. Vous écoutez maintenant l'émission L'effet flou. J'espère que vous allez bien. On a eu droit à un beau week-end. Il y a bien du soleil aujourd'hui. C'est un peu plus gris, mais on va réchauffer un peu l'atmosphère cet après-midi, toujours accompagné de bonne musique 100% franco. Et aussi, on débute l'après-midi avec Laurie Côté, qui est intervenante à Santé mentale Québec. Elle va nous parler des 9 sujets, des conférences disponibles gratuitement au Bas-Saint-Laurent. Alors, c'est une chronique qu'on entretient avec elle qui nous donne des bons trucs pour mieux vivre. On va parler des performances extraordinaires du club d'escrime Les Pirates de l'Est. On va parler aussi de soirée jeunesse spéciale. On va parler danse de cœur. Un film voyage présenté à Mont-Joli. Une biennale qui est présentée à Québec. Je vous en parle parce que c'est assez impressionnant. On va être bientôt là dans les expositions des cercles des fermières, et moi c'est un travail qui m'épate là, toutes les doigtés de ces femmes qui extraordinaires qui nous font du tissage, du tricot, du crochet, de la broderie, de la couture, du talent qui se transmet de génération en génération depuis des décennies. Et là, je vais vous parler de la 5e biennale de Courtepointe qui va se passer à Québec. Alors ben sur ça, on débute avec les prévisions météo. On va essayer de surmonter le moral un petit peu. C'est un petit peu grisounet à l'extérieur, mais on se souhaite un bel après-midi ensemble. Je suis avec vous jusqu'à 16h. Des averses qui vont cesser cet après-midi, c'est nuageux par la suite. Alors, ce sera dans les teintes de gris. Si vous avez peut-être des choix de couleurs, je sais pas, des choix de couleurs quand on va chez les quincailliers, différentes marques de coloris. Alors, si vous voulez vous divertir et nommer ce gris à l'extérieur d'une façon plus poétique, libre à vous. Mais sinon, on va se contenter du gris des nuages avec des vents du nord-est à 20 km/h, température stable à 9 degrés. Pour ce soir, cette nuit, des nuages. 30% de probabilité d'averse au courant de la nuit, du brouillard qui va se former au courant de la nuit aussi. Les vents nord-est à 20 km/h, ça devient léger ce soir. Et ensuite, ça reprend sud-ouest, 30 km/h à faire la 50 après minuit. Et les températures à la hausse, cette fois-ci pour atteindre 12 degrés. Demain, généralement nuageux, encore une fois, 60% de probabilité d'averse tout le matin. Il y a un dégagement tard en après-midi. Alors, on a ça comme espoir, un dégagement en après-midi. Le brouillard va se dissiper au courant de la journée et on aura un maximum à 18 degrés. Le soleil s'en vient pour la fin de semaine. Et puis sinon, en attendant, ben actuellement, dans le Grand Rimouski et la Métis, c'est de la faible pluie. Il fait 10 degrés.
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0: On va parler à Laurie Côté de Santé mentale Bas-Saint-Laurent tout à l'heure. Il y a neuf sujets de conférences disponibles. Vous pouvez faire la demande de ces conférences gratuites partout au Bas-Saint-Laurent et soit Laurie, soit Cathy se déplacent pour aller vous parler de ces sujets qu'on traite durant ces neuf chroniques. Alors, on avait parlé de santé mentale au travail, se ressourcer, stress et anxiété, les 7 astuces, le deuil et la résilience. Là, aujourd'hui, le sujet, ce sera les émotions. Alors, on va parler à Laurie à 13h30 tout à l'heure. Mais juste avant, j'ai envie de souligner le travail bénévole du souper spaghetti qui avait été organisé le 9 mai dernier à la salle municipale de Saint-Angèle-des-Mérici. Une grande participation qui a permis d'amasser la somme de plus de 4 000 $ pour Enfants Soleil. Alors, je tiens à remercier les participants, les bénévoles, les organismes impliqués, Club des 50 plus, Cercle des fermières, Comité des loisirs et La Fabrique. Alors, c'est une très, très belle réussite. Plus de 4 000 $ pour Enfants Soleil. Alors, bravo à vous tous. On s'en va en bloc publicitaire tout de suite après Antoine Lachance.
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0: Aujourd'hui, on va continuer nos sujets. On a 9 chroniques comme ça. Et puis là, je pensais à ça. Je me disais, là, il va falloir qu'on se trouve des prétextes pour se reparler un peu plus tard. Parce que là, il nous reste juste 4 sujets à couvrir. Puis c'est toujours le fun de se retrouver à chaque semaine.
1: Ben oui, on va s'ennuyer pour se trouver d'autres sujets.
0: On va s'en trouver d'autres. Ou sinon, on recommencera la liste. Donc, 9 conférences gratuites partout au Bas-Saint-Laurent, différents formats, plusieurs thèmes, dont santé mentale au travail, se ressourcer, le stress et l'anxiété, les 7 astuces, deuil et résilience, qui était le sujet de la dernière semaine. Aujourd'hui, on va parler des émotions. Il y a beaucoup de choses à dire sur les émotions. Et j'ai envie de te poser la question, les émotions, pour ceux qui et celles qui essayent de les étouffer un petit peu, j'imagine que c'est pas bon pour la santé mentale d'essayer de contrôler nos émotions.
1: Non, effectivement, tu as totalement raison. C'est pas une bonne chose, même si c'est pas non plus facile de les exprimer, mais parce que les émotions, ça nous envoie un message. Fait que ce message-là est toujours important à être ouvert.
0: Oui, OK. Alors, faut prendre connaissance de nos émotions comme ça. Quelqu'un dirait, oui, mais il faut pas toujours réagir nécessairement sur chaque émotion, mais juste en prendre conscience, peut-être?
1: Oui, effectivement, on commence, c'est sûr, comme je dis que c'est pas facile, on commence peut-être par les reconnaître, par les accueillir. C'est des choses qui peuvent nous aider dans notre cheminement, parce qu'on dans une journée, on peut en vivre plusieurs émotions à plein d'intensité, complètement différentes. Mm-hmm. Puis après ça, on peut passer peut-être par les exprimer. Oui, parfois on passe sous le coup de l'émotion. Hein, plusieurs reconnaissent cette expression-là.
0: Ouais.
1: Fait qu'on va un peu voir là, c'est quoi le message qui est livré derrière tout ça, puis comment qu'on fait pour justement parler de nos émotions.
0: Donne-moi donc peut-être un exemple concret d'une émotion comme ça qu'on devrait écouter un peu plus là.
1: Premièrement, moi, j'aime bien l'émotion de la joie parce que souvent, c'est une émotion qui est quand même souvent présente, mais qu'on s'y attarde pas beaucoup parce qu'on dirait qu'elle est positive.
0: Mm-hmm.
1: Et souvent, les émotions positives, on a tendance à pas trop les remarquer parce qu'ils nous dérangent pas tant.
0: Mm-hmm.
1: Fait que la joie, moi, j'ai envie d'en abuser de cette émotion-là. J'ai envie que les gens se contaminent avec la joie. Je trouve que c'est vraiment une belle émotion.
0: Je trouve ça intéressant que tu nommes la joie. De cette façon-là, c'est une émotion positive, donc on ne fait pas nécessairement attention à ça. Je trouve ça vraiment fascinant comment l'humain est construit. Et puis sinon, ben il y a les joies programmées. Exemple, on a en fin de semaine dernière, peut-être vous avez eu des rencontres d'amis, de famille. Peut-être c'était plus ou moins harmonieux, mais on commande des joies à dire, ben là, aujourd'hui, il faut être joyeux. Il y a une fête oui. comme ça. Et c'est pas nécessairement de cette joie-là qu'on parle, parce que ça, on la prend en photo, on la publie sur nos réseaux, blablabla. Mais cette joie-là, qui est un petit peu plus subtile, dans juste la paix, le bien-être à la maison ou avec les gens qu'on aime comme ça, qui nous submerge comme ça, mais qui est quand même toujours un peu effacée, parce qu'on dirait qu'on a tendance à, quand on a des émotions positives comme ça, on craint d'avoir un basculement, on va dire, oh là, ça va trop bien, il va arriver quelque chose. Qu'est-ce que tu as à dire là-dessus?
1: Oui. J'aime ce que tu apportes parce qu'effectivement, on attend un peu à voyons qu'est-ce qui va nous arriver de plus. On a peur aussi de paraître, je ne veux pas dire extra, là, mais tu sais,
0: parfois,
1: une personne trop joyeuse va avoir tendance à nous taper sur les nerfs parce que. De nous, de notre côté, on n'est pas autant joyeux. Tu sais? Fait que moi, j'adore utiliser la joie. Je veux que les gens, encore je répète le mot abuser, mais je veux que ça soit de plus en plus dans notre quotidien de mettre les mots sur la joie, peu importe le degré, que ça soit juste parce qu'on adore le moment présent, que notre moment présent il est facile, il est beau. Je veux que les gens soient capables de mettre du beau là-dessus puis d'apprécier cette joie-là.
0: Et cette joie-là, j'imagine, quand on la reconnaît, quand on la détecte, parce que peut-être qu'on la porte, mais on s'en rend pas compte. Et si on la reconnaît, j'imagine qu'après ça, l'exercice, c'est que finalement, on la trouve beaucoup plus qu'avant.
1: Effectivement, on la met en lumière. Fait que quand on lui accorde un petit peu plus de temps, on est capable de mettre des mots, on est capable de mettre des sons même peut-être sur cette joie-là. Fait que quand ça va réarriver, le mot joie va nous sauter un peu plus en tête que si on n'avait pas pris le temps de la scanner, si je peux dire. Là.
0: Et l'expression de la joie, ben, est-ce que c'est nécessairement de danser dans la rue et de crier sous tous les toits, là? Qu'est-ce que c'est la joie?
1: Bien sûr que non. La joie, bien sûr, ça peut être quelque chose qu'on ressent intensément, mais ça peut être tout simplement de partager un sujet dans lequel on a des intérêts communs. Ça peut être de célébrer une réussite qu'on a eue cette semaine avec nos collègues de travail. On n'est pas obligé de sauter dans les airs pour ressentir de la joie. C'est des réussites aussi. C'est vraiment une petite célébration, peu importe à quel niveau, un partage positif, peu importe sur quel sujet. Et on peut la ressentir dans plusieurs domaines.
0: Et moi, je gage qu'on peut tout de même la ressentir, peu importe ce qu'on est en train de vivre, c'est-à-dire un peu toujours au quotidien, dans certains moments. Le fait qu'on soit dans un climat où on n'est pas dans des guerres, si on a quelque chose de bon à manger aujourd'hui, un bon repas, on l'apprécie, c'est une petite joie, comme une petite joie ordinaire, mais c'est une joie, c'est de la joie quand même, là.
1: Oui, puis on peut l'apparenter aussi à la reconnaissance. Tu sais, par exemple, moi, j'habite un endroit où je peux admirer les couchers de soleil à tous les jours. Ben, ma petite joie de la journée, ça peut être parce que je suis reconnaissante d'avoir accès à ça à tous les jours.
0: Oui. Et on va parler de ce qu'on peut retrouver justement dans cette conférence-là. Mais juste avant, je te pose la question. Laurie, toi, ta petite joie d'aujourd'hui, c'est quoi?
1: La petite joie d'aujourd'hui, c'est d'avoir été animée un atelier ce matin au CAB de Rimouski, au Centre d'action bénévole, devant un groupe super participatif.
0: Ah oui, bon, c'est bien ça. Oui. Et puis, dans cette conférence sur les émotions, à quoi on peut s'attendre?
1: Premièrement, c'est sûr que nous, on aime beaucoup mettre la table avec des définitions, avec des concepts un peu à quoi ça sert, qu'est-ce que ça mange en hiver, les émotions. Je parlais tout à l'heure que ressentir, c'était de recevoir un message. Ben justement, c'est quoi les messages qu'il y a derrière certaines émotions? C'est quoi qu'ils veulent nous dire quand elles sont présentes? On a une petite partie aussi sur, bien sûr, les trucs et astuces. Comment je fais pour mettre des mots sur mes émotions? Comment je peux faire pour accepter les émotions des autres aussi? Qu'est-ce que je fais pour un peu plus apprivoiser les miennes?
0: Intéressant. Les nôtres et celles des autres. Oui, bien intéressant. Écoute, Laurie, on va laisser les coordonnées peut-être pour vous rejoindre.
1: Oui, bien sûr. Vous pouvez nous rejoindre toujours par téléphone au 418-723-6416. Mon poste à moi, c'est le 105, sinon celui de ma collègue Cathy, le 103.
0: Merveilleux. On rappelle que ces conférences sont tout à fait gratuites. Vous avez le choix de 9 sujets. Vous pouvez inviter les Laurie Côté et Cathy Chénard de Santé mentale Québec à venir vous parler d'un de ces 9 sujets. Et puis, ben, on demande quand même des gens, un minimum de participants, 10 à 15 participants.
1: Oui, selon la MRC, si on se trouve à Rimouski ou à l'extérieur.
0: Oui, parfait. Alors, on vous invite à prendre contact avec Santé mentale Québec. Alors, dans vos milieux de vie, Club 50+, dans vos bibliothèques, tous les prétextes sont bons pour accueillir soit Laurie, soit Cathy dans votre milieu. Merci beaucoup, Laurie. À la semaine prochaine.
1: Merci. Bonne journée.
0: Bye-bye.

0: Est-ce que ce sera tout pour les averses cet après-midi? Peut-être. Sinon, on aura peut-être encore quelques averses, mais ça cesse. En après-midi, nuageux par la suite, température stable à 9 degrés. Ce soir, cette nuit, des nuages, 30 % de probabilité d'averses au courant de la nuit, du brouillard qui va se former aussi. Température à la hausse pour atteindre 12 degrés au courant de la nuit. Demain, mercredi, généralement nuageux, 60 % de probabilité d'averses le matin. Et en après-midi, dégagement, ça va aller tard en après-midi demain. Le brouillard va se dissiper au courant de la matinée. Et puis, ce sera un beau maximum à 18 degrés. Pour jeudi, on devrait avoir du soleil avec nous. Jeudi, vendredi, samedi, même dimanche, d'après Environnement Canada. Bon, c'est encore loin de nous, mais tout de même, actuellement, dans le Grand Rimouski, la Métis, c'est des nuages. Il fait 11 degrés.
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0: Bonjour à tous, bienvenue à votre bulletin de nouvelles de l'après-midi de ce 19 mai 2026. Ici, Alphonse Logo, au micro. C'est parti pour la saison touristique 2026 dans la Métis, au restaurant Capitaine Omar de Sainte-Flavie. Jeudi dernier, plusieurs entrepreneurs, représentants d'organismes et des élus se sont retrouvés pour le lancement de cette saison à l'initiative de la Chambre du commerce de la Métis. Hubert Théberge y était.
1: L'événement était l'occasion pour chacun de présenter ses services et de parler des nouveautés de la prochaine saison. Monsieur Jordan Bérubé, co-président de la Chambre de commerce, considère que les retombées de l'événement seront positives pour la région.
2: Moi, je pense sincèrement que les retombées en tant qu'entrepreneur du tourisme, ça va créer des connexions, ça va être facile après ça de référer un et l'autre. On va être capable de connaître ces entreprises-là. Mettons, parents, amis qui viennent de loin, t'as besoin d'aller à tel endroit, à tel restaurant, ben on a des listes, on a des entreprises qu'on connaît, on les réfère, c'est des gens d'ici, c'est du local, puis je pense que ça peut faire toute une différence dans la vie de ces entrepreneurs-là.
1: Plus de 50 membres de la Chambre de commerce ont profité de l'occasion pour se mettre à jour sur l'offre touristique. Parmi les personnes présentes, Mme Farah Dargazanli, directrice de Métis en affaires, tenait à être sur place pour rencontrer les acteurs de l'industrie du tourisme.
3: Pour nous, c'est très important déjà parce que les entreprises touristiques, c'est des entreprises qui sont très importantes pour notre MRC. Ça représente une grande partie de notre clientèle. Ça fait vivre énormément de familles dans la Métis. Et puis, j'ai envie de dire qu'on est là pour les soutenir tout au long de l'année, mais principalement au moment du lancement.
1: Pour sa part, M. Louis Drainville, propriétaire de la ferme expérimentale Terre Haut, productrice de vin, était également sur place pour rencontrer de potentiels partenaires touristiques.
4: Mon entreprise produit du vin, donc à peu près toutes les personnes qui sont ici, qui sont dans la restauration, pourraient en bénéficier. Fait que c'est un contact d'affaires avant tout, mais c'est un intérêt aussi social.
1: Enfin, Mme Yolande Hood, mairesse de Sainte-Luce, était quant à elle de la partie pour parler d'un nouvel attrait touristique de sa municipalité, qui sera inauguré le 2 juillet prochain.
5: On appelle ça Sainte-Luce racontée par le fleuve. Ça fait quelques années que le projet est en cours. Alors, on va faire l'inauguration, en théorie, le 2 juillet. Et d'autant plus qu'on va projeter également un film sur le dos de l'église. Alors, on a tout aménagé le quai, c'est magnifique.
1: C'était Hubert Théberge de Flow FM pour le programme IJL.
0: La 4e édition du Festival international du journalisme de Carleton-sur-Mer a fermé ses portes dimanche soir après 4 jours de débats et de réflexions autour du métier du journalisme, des enjeux actuels et futurs liés à la désinformation, aux algorithmes et aux effets de l'intelligence artificielle. Véritable moment de rencontre avec les citoyens, des curieux de l'information à travers divers ateliers. Cette rencontre était d'un succès qui se réclame dans ses éléments de réponse de Bertin Leblanc, président du comité organisateur de ce festival.
6: Clairement, c'est notre 4e édition et c'est la plus réussie. J'ai envie de dire, on continue de progresser, mais autant au niveau de la satisfaction des participants, des conférenciers qui me remercient, qui trouvent que c'est formidable, que des citoyens. Nous, notre objectif, c'est quand même de rendre ce rendez-vous le plus populaire possible dans le sens premier du terme pour que les gens puissent s'approprier le monde de l'information, la nécessité de continuer à lire, à consommer tout ce que les journalistes produisent et rétablir les ponts qui sont finalement pas rompus. Je pense qu'on est juste dans une période de doute temporaire. Donc pour toutes ces raisons, plus la fréquentation qui est en hausse, la température qui était extraordinaire, l'accueil qui a été réservé à la fois aux conférences les plus ardues et les conférences les plus faciles, je reçois que des échos très positifs et des merci en fait. C'est ce qui fait le plus plaisir.
0: Cette 4e édition du Festival international du journalisme de Carleton-sur-Mer, organisée à l'occasion de la semaine de la presse, a porté sur le thème « Être informé, c'est être libre ». Bertin Leblanc nous dit que de ce thème, on peut retenir que dans le moment charnière actuel, fait de tumulte autour de la désinformation, il est essentiel de garder espoir.
6: Cette phrase de René Lévesque, être informé, c'est être libre, elle nous inspire depuis le départ. Donc de se le rappeler une fois par année dans un contexte comme celui de Carleton-sur-Mer avec des corps magnifiques, magnifique et des intervenants tous et toutes très enthousiasmes pour partager ces moments. J'ai envie de dire, voilà, c'est mission accomplie, clairement.
7: Beaucoup de thèmes font exprimer cette liberté, notamment la question de la désinformation, de l'IA, de l'algorithme. Qu'est-ce que ceux qui étaient à la maison peuvent retenir?
6: Mon Dieu, qu'il y a de l'espoir, qu'on est dans un moment, certes un peu compliqué, mais que si on se parle, si on discute, si on échange, si on continue de lire des livres, si on continue de s'informer, il y a des bonnes chances qu'on passe à travers cette révolution, en fait. On est vraiment dans un moment charnière. Il faut le comprendre, l'appréhender, l'étudier, en discuter. Et cet échange permet de mieux vivre ces situations-là. Vous savez, on parle beaucoup d'éco-anxiété, d'infobosité, d'angoisse par rapport à l'actualité. Tout ça est vrai, tout ça est nécessaire et on doit en tenir compte d'une manière ou d'une autre. Mais plus on va en discuter ensemble, plus on va pouvoir échanger sur ces sujets-là, mieux on va se porter, je crois.
0: Et nous terminons avec le sport présenté par Émile Clouet.
8: Et c'est finalement semaine de course en Formule 1. Le Grand Prix du Canada est le prochain sur le calendrier au circuit Gilles Villeneuve de Montréal. C'est la 55e présentation de l'événement, la 45e au circuit Gilles Villeneuve. Les fans sur place auront donc la chance de voir Max Verstappen, quadruple champion du monde, à l'œuvre. Même chose pour Lewis Hamilton, septuple champion du monde. Lando Norris, le champion du monde en titre. George Russell, qui l'avait emporté l'an passé. Et Andrea Kimi Antonelli, le plus jeune vainqueur de Grand Prix de l'histoire de la Formule 1 et actuel leader du championnat de Formule 1. D'ailleurs, deux écuries à surveiller en fin de semaine, ce sont les Flèches d'Argent, les Mercedes et les McLaren. Toto Wolff et Zak Brown ont tous deux confirmé que les écuries apporteraient des améliorations significatives au Grand Prix du Canada en nous mentionnant qu'une toute nouvelle voiture serait mise sur la grille. Et ce, pour les deux équipes. Avec le double podium de Mercedes l'an passé au circuit Gilles Villeneuve, tout espoir est permis pour la marque allemande qui a gagné tous les grands prix à date cette saison.
0: Ce sera donc tout pour ce bulletin de nouvelles. Merci de l'avoir suivi. 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

0: Donc, après les averses, ce sera des nuages. Ce soir, cette nuit, c'est nuageux. 30 % de probabilité d'averses au courant de la nuit, du brouillard qui s'en mêle. Et puis, on aura un 12 degrés au courant de la nuit demain. Généralement, nuageux, 60 % de probabilité d'averses le matin et tôt en après-midi, suivi d'un dégagement tard en après-midi et du brouillard qui se dissipe au courant de la matinée. Ce sera un maximum à 18 degrés. On devra avoir le soleil avec nous jeudi, vendredi, samedi, peut-être même dimanche. Évidemment, on vous tient au courant des détails qui se préciseront dans les prochaines heures et les prochains jours. Actuellement, dans le Grand Rimouski et la Métis, c'est généralement nuageux. Il fait 11 degrés.
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0: quelques expositions des cercles des fermières un peu partout. Hein. C'est la fin de l'année, comme ça les expositions annuelles vont se succéder et c'est celle des fermières de Sainte-Luce dont je vous parle aujourd'hui. Ça se passe au centre Gabriel Nadeau le 31 mai prochain de 11h à 15h. Alors il y aura une levée de fil où vous pourrez gagner plusieurs paniers confectionnés par les artisanes et la pièce maîtresse sera une couverture en laine acrylique de 90 pouces de largeur. Il y aura un repas en formule pour apporter qui vous est offert. Lasagne à la viande, lasagne aux légumes et salade. C'est à compter de 11h30. Et là, pour réservation, 88-739-3575. Je vous parle des doigts de fées. La guilde des doigts de fées, ce sont plus d'une douzaine de femmes qui se réunissent à chaque deux semaines pour apprendre les techniques des courtes pointes. Et puis, il y aura une exposition, et là, je vous en passe à l'extérieur de la région, mais je pense que si vous êtes, peut-être vous nous écoutez de l'extérieur, ou sinon, si vous prenez la route dans ces dates-là, vous pourrez arrêter. C'est à Nicolet. Donc, les 5, 6 et 7 juin prochains, il y a un vernissage qui est ouvert au public le vendredi 5 juin à 19h. Alors, c'est une exposition de plus d'une centaine de créations textiles. Alors, c'est vraiment un rendez-vous pour les amateurs. La Guilde des Doigts de Fées, ça se passe au Centre des Arts Populaires. C'est sur le boulevard Louis Fréchette à Nicolet. Alors, peut-être si vous fouillez un petit peu sur Internet pour en savoir plus, mais ça semble très beau. Alors, pour les amateurs de courte pointe, tous les travaux traditionnels transmis de génération en génération, ben, c'est une invitation. Et sinon, ben, pour nous, ben, je vous donnerai les coordonnées de toutes les expositions annuelles là, qui s'annoncent dans les prochaines semaines. Alors, sur ce, on s'en va en bloc publicitaire. Tout de suite après, Patrice Michaud.
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saison des ménages de printemps. Sinon, la collecte des gros rebuts, là, qui est bien indiquée là, sur écorégie.com là, pour les municipalités dans la MRC Métis-Matapédia. Là, il y a un projet pilote pour l'année 2026 du côté de la Métis pour les résidents de la Métis. Sinon, à l'extérieur, avec des frais supplémentaires, c'est un projet pilote pour justement aller directement aux maisons chercher les gros rebuts. Et ça, ben, c'est pas dans des journées fixes. Alors, des fois, on emmagasine nos objets un peu dans le cabanon et puis on manque la journée des gros rebuts. Ça, c'est très drôle. Mais sinon, ben, à l'année, on peut faire des demandes comme ça. C'est nouveau à la MRC de la Métis. Le mode de fonctionnement, ben, c'est un service de ramassage qui est réservé aux résidents du territoire de la MRC de la Métis. Alors, c'est un service qui se fait uniquement du lundi au vendredi, sur rendez-vous, dans un délai de 2 à 10 jours ouvrables. Les ramassages sont planifiés par secteur afin d'optimiser les déplacements et les matières doivent être placées à l'extérieur dans un endroit accessible et visible à l'entrée. L'entrée à l'intérieur est limitée. Alors, le personnel qui va aller chercher ces collectes-là, évidemment, vont se réserver le droit de refuser certaines matières, celles dangereuses, celles non conformes, celles trop lourdes aussi. On se rappelle que c'est des êtres humains qui travaillent là. Les matières acceptées, ben, c'est des électroménagers, divans, fauteuils, des matelas, sommiers, des meubles d'intérieur ou de jardin, télévision ou appareils électroniques, portes et fenêtres, tout ce qui est salle de bain, bain, douche, toilette, lavabo, évier, du chauffe-eau aussi. Jeux d'enfants, plastique, autres jouets de grande taille, équipement moteur de petite taille, tondeuse, souffleuse, les métaux, les pneus en bas de 48 pouces. Ensuite, résidus verts en sachet. On parle de gazon, de feuilles et des piles et des batteries. Ce qui va être refusé, ben, c'est des ordures, simplement, parce qu'on a la collecte des ordures. Les pneus qui sont au-dessus de 48 pouces, les matériaux de construction et les résidus domestiques genre dangereux, exemple huile, des bonbonnes de propane, exemple. Tout ça, là, vous savez ce que c'est. Alors, il y a une grille tarifaire pour les secteurs de près ou de loin dans la MRC de la Métis, là, de l'Écocentre. Les frais vont varier entre 10 $ et 30 $ pour le déplacement. On peut se réunir entre voisins aussi et puis faire venir les gens de d'éco-régie là, pour venir chercher. Alors, il y aura des frais pour les remorques. Alors, si vous utilisez, exemple, la demi d'une remorque complète, là, ce sera un 10 $. Et puis, il y a des frais d'extra. Si vous demander un ramassage dans la journée, il y a un frais de 20 $. Si on doit se rendre sur place et vous n'avez pas sorti ce que vous deviez mettre au chemin, ben, il y aura un frais de pénalité. Mais sinon, c'est tout de même très, très abordable et ça, tout au courant de l'année. C'est ça la bonne nouvelle parce que justement, les gros rebuts, c'est une fois l'année et puis des fois, ça nous embarrasse. Alors, on peut demander ce service-là maintenant pour les résidents de la Métis. Alors, on compose simplement 785-0055 dans le 88, sinon ramassage à commercialecorégie.ca. Alors, du lundi au vendredi, sur rendez-vous seulement. C'est le temps de faire du ménage, là, dans nous. c'est le printemps. Alors, peut-être si vous avez envie de faire du renouveau et vous avez manqué cette collecte de gros rebuts, ben, il y a toujours l'option de demander que le service soit fait. Donc, sur demande, c'est une très, très belle nouvelle. On s'en va en musique maintenant avec Raphaël Butler.

0: sera nuageux après ces quelques averses cet après-midi. Ce soir, cette nuit, 30% de probabilité d'averses et ce sera des températures à la hausse pour 12 degrés au courant de la nuit. Demain, généralement nuageux, 60% de probabilité d'averses tôt le matin. En après-midi aussi, il y a un dégagement qu'on attend tard en après-midi et là, le soleil devrait être avec nous pour jeudi, vendredi, samedi, dimanche, peut-être. On le souhaite et ce sera maximum mercredi, un beau 18 degrés. Voilà. En ce moment, je vous parle peut-être même du coucher de soleil à 20h12 ce soir. Demain matin, de retour à l'horizon à 4h47. Ça nous donne envie de se lever un petit peu plus tôt, d'ailleurs. C'est de la faible pluie sur le camp Rimouski et la Métis présentant. Il fait 9 degrés.
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On vous parle de l'été ce mois-ci. On vous parle de bon voisinage. Je vous parle de bruit aujourd'hui, de barbecue et de respect de l'espace. Alors, trois choses qui peuvent devenir un irritant pour le voisinage. Alors, l'été, même si chaque municipalité a ses règlements, la règle de base reste la même. On évite les nuisances sonores tôt le matin, tard le soir, mais aussi, en général, la musique trop forte, des éclats de voix sur le balcon, des parties qui s'éternisent sur la terrasse. Alors, ça peut quand même effriter quelques bonnes ententes entre voisins. Alors, le réflexe gagnant, c'est de gérer le volume comme il faut. Et puis, donc, baisser la musique et fermer la porte patio peut-être pour atténuer le son de votre musique et prévenir les voisins. Ça, c'est bien important si vous organisez un gros rassemblement. Ils seront peut-être très heureux de le savoir à l'avance. On a aussi les barbecues, la fumée. Ici, dans la métisse, c'est peut-être moins pire parce qu'on a quand même beaucoup d'espace, là. Mais il y a dans certains coins où on est un petit peu plus à l'étroit. Alors, l'utilisation du barbecue, c'est des odeurs, de la fumée qui entre chez les autres, alors directement chez les voisins, surtout si leurs fenêtres sont ouvertes. Alors, on positionne le barbecue d'une façon intelligente, le plus loin possible des fenêtres des autres, et on évite de faire fumer exagérément ce qu'on y met aussi. Alors, si quelqu'un au-dessus étend son linge, c'est pas toujours agréable d'avoir une chemise qui sent le steak le lendemain au travail. Il y a aussi le respect de l'espace. Alors, on se partage des fois des balcons. On évite de fumer juste au-dessus de la fenêtre d'un voisin qui habite en dessous, hein, de lancer la petite cigarette comme ça. C'est vraiment très désagréable. Secouer des tapis aussi, des couvertures au-dessus de la tête de quelqu'un. On y pense, hein, j'espère. Et laisser des jouets aussi, des vélos, des poussettes qui encombrent les passages communs si on vit dans des appartements. Alors, dans une cour, dans une allée partagée, on essaie de garder un accès libre, de respecter les limites de chacun. Alors, c'est des bons conseils pour du bon voisinage en été. Et il y a tout ce qui s'écrit pas aussi dans les règlements, mais qui change l'ambiance. Dire bonjour, prévenir quand on reçoit beaucoup de monde, garder son calme si quelque chose nous dérange, accepter aussi que les autres vivent et fassent un peu de bruit comme nous-mêmes. Hein? L'été, la vie extérieure, ça amplifie tout, les bons moments comme les irritants. Alors, quelques gestes simples, on peut modérer le volume, gérer les fumées et les odeurs, respecter les espaces physiques et la tranquillité, parce que aussi, l'été, oui, c'est fait pour se reposer, pour respecter ça aussi. Alors, ces gestes suffisent souvent à faire la différence entre une saison de tension et un quartier où il fait bon y vivre. Je vous souhaite là-dessus un très bel été. Ça s'en vient. On n'est pas rendu encore, mais on y rêve. Et puis là, on s'en va en musique avec Marie-Mée.

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0: tous, bienvenue à votre bulletin de nouvelles de l'après-midi de ce 19 mai 2026. Ici, Alphonse Logo, au micro. C'est parti pour la saison touristique 2026 dans la Métis, au restaurant Capitaine Omar de Sainte-Flavie. Jeudi dernier, plusieurs entrepreneurs, représentants d'organismes et des élus se sont retrouvés pour le lancement de cette saison à l'initiative de la Chambre du commerce de la Métis. Hubert Théberge y était. Compte rendu.
1: L'événement était l'occasion pour chacun de présenter ses services et de parler des nouveautés de la prochaine saison. Monsieur Jordan Bérubé, co-président de la Chambre de commerce, considère que les retombées de l'événement seront positives pour la région.
2: Moi, je pense sincèrement que les retombées en tant qu'entrepreneur du tourisme, ça va créer des connexions, ça va être facile après ça de référer un et l'autre. On va être capable de connaître ces entreprises-là. Mettons, parents, amis qui viennent de loin, t'as besoin d'aller à tel endroit, à tel restaurant, ben, on a des listes, on a des entreprises qu'on connaît, on les réfère, c'est des gens d'ici, c'est du local, puis je pense que ça peut faire toute une différence dans la vie de ces entrepreneurs-là.
1: Plus de 50 membres de la Chambre de commerce ont profité de l'occasion pour se mettre à jour sur l'offre touristique. Parmi les personnes présentes, Mme Farah Dargazanli, directrice de Métis en affaires, tenait à être sur place pour rencontrer les acteurs de l'industrie du tourisme.
3: Pour nous, c'est très important déjà parce que les entreprises touristiques, c'est des entreprises qui sont très importantes pour notre MRC. Ça représente une grande partie de notre clientèle. Ça fait vivre énormément de familles dans la Métis. Et puis, j'ai envie de dire qu'on est là pour les soutenir tout au long de l'année, mais principalement au moment du lancement.
1: Pour sa part, M. Louis Drainville, propriétaire de la ferme expérimentale Terre Eau, productrice de vin, était également sur place pour rencontrer de potentiels partenaires touristiques.
4: Mon entreprise produit du vin, donc à peu près toutes les personnes qui sont ici, qui sont dans la restauration pour en bénéficier. Fait que c'est un contact d'affaires avant tout, mais c'est un intérêt aussi social.
1: Enfin, Mme Yolande Hood, mairesse de Sainte-Luce, était quant à elle de la partie pour parler d'un nouvel attrait touristique de sa municipalité, qui sera inauguré le 2 juillet prochain.
5: On appelle ça Sainte-Luce racontée par le fleuve. Ça fait quelques années que le projet est en cours. Alors, on va faire l'inauguration, en théorie, le 2 juillet. Et d'autant plus qu'on va projeter également un film sur le dos de l'église. Alors, on a tout aménagé le quai, c'est magnifique.
1: C'était Hubert Théberge de Flow FM pour le programme IJL.
0: La 4e édition du Festival international du journalisme de Carleton-sur-Mer a fermé ses portes dimanche soir après 4 jours de débats et de réflexions autour du métier du journalisme, des enjeux actuels et futurs liés à la désinformation, aux algorithmes et aux effets de l'intelligence artificielle. Véritable moment de rencontre avec les citoyens, des curieux de l'information à travers divers ateliers. Cette rencontre était d'un succès qui se réclame dans ses éléments de réponse de Bertin Leblanc, président du comité organisateur de ce festival.
6: Clairement, c'est notre 4e édition et c'est la plus réussie. J'ai envie de dire, on continue de progresser, mais autant au niveau de la satisfaction des participants, des conférenciers qui me remercient, qui trouvent que c'est formidable, que des citoyens. Nous, notre objectif, c'est quand même de rendre ce rendez-vous le plus populaire possible dans le sens premier du terme pour que les gens puissent s'approprier le monde de l'information, la nécessité de continuer à lire, à consommer tout ce que les journalistes produisent et rétablir les ponts qui sont finalement pas rompus. Je pense qu'on est juste dans une période de doute temporaire. Donc pour toutes ces raisons, plus la fréquentation qui est en hausse, la température qui était extraordinaire, l'accueil qui a été réservé à la fois aux conférences les plus ardues et les conférences les plus faciles, je reçois que des échos très positifs et des merci en fait. C'est ce qui fait le plus plaisir.
0: Cette 4e édition du Festival international du journalisme de Carleton-sur-Mer, organisé à l'occasion de la semaine de la presse, a porté sur le thème « Être informé, c'est être libre ». Bertin Leblanc nous dit que de ce thème, on peut retenir que dans le moment charnière actuel, fait de tumulte autour de la désinformation, il est essentiel de garder espoir.
6: Cette phrase de René Lévesque, « Être informé, c'est être libre », elle nous inspire depuis le départ. Donc de se le rappeler une fois par année dans un contexte comme celui de Carleton-sur-Mer, avec des corps magnifiques et des intervenants tous très enthousiastes pour partager ces moments, j'ai envie de dire, voilà, c'est mission accomplie, clairement.
7: Beaucoup de thèmes pour exprimer cette liberté, notamment la question de la désinformation, de l'IA, de l'algorithme. Qu'est-ce que ceux qui étaient à la maison peuvent retenir?
6: Mon Dieu, qu'il y a de l'espoir, qu'on est dans un moment, certes un peu compliqué, mais que si on se parle, si on discute, si on échange, si on continue de lire des livres, si on continue de s'informer, il y a des bonnes chances qu'on passe à travers cette révolution, en fait. On est vraiment dans un moment charnière. Il faut le comprendre, l'appréhender, l'étudier, en discuter. Et cet échange permet de mieux vivre ces situations-là. Vous savez, on parle beaucoup d'éco-anxiété, d'infobosité, d'angoisse par rapport à l'actualité. Tout ça est vrai, tout ça est nécessaire et on doit en tenir compte d'une manière ou d'une autre. Mais plus on va en discuter ensemble, plus on va pouvoir échanger sur ces sujets-là, mieux on va se porter, je crois.
0: Et nous terminons avec le sport présenté par Émile Clouet.
8: Et c'est finalement semaine de course en Formule 1. Le Grand Prix du Canada est le prochain sur le calendrier au circuit Gilles Villeneuve de Montréal. C'est la 55e présentation de l'événement, la 45e au circuit Gilles Villeneuve. Les fans sur place auront donc la chance de voir Max Verstappen, quadruple champion du monde, à l'œuvre. Même chose pour Lewis Hamilton, septuple champion du monde. Lando Norris, le champion du monde en titre. George Russell, qui l'avait emporté l'an passé. Et Andrea Kimi Antonelli, le plus jeune vainqueur de Grand Prix de l'histoire de la Formule 1 et actuel leader du championnat de Formule 1. D'ailleurs, deux écuries à surveiller en fin de semaine, ce sont les Flèches d'Argent, les Mercedes et les McLaren. Toto Wolff et Zak Brown ont tous deux confirmé que les écuries apporteraient des améliorations significatives au Grand Prix du Canada en nous mentionnant qu'une toute nouvelle voiture serait mise sur la grille. Et ce, pour les deux équipes. Avec le double podium de Mercedes l'an passé au circuit Gilles Villeneuve, tout espoir est permis pour la marque allemande qui a gagné tous les grands prix à date cette saison.
0: Ce sera donc tout pour ce bulletin de nouvelles. Merci de l'avoir suivi. 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

0: Averses vont cesser cet après-midi. Ce soir, cette nuit, 30 % de probabilité d'averses. Ce sera des températures à la hausse à 12 degrés pour la nuit. Demain, mercredi, généralement nuageux, 60 % de probabilité d'averses matin. Et tôt en après-midi, il y aura un dégagement tard en après-midi. Le brouillard va se dissiper au courant de la matinée et ce sera un maximum à 18 degrés. Actuellement, dans le Grand Rimouski et la Métis, présentement, c'est généralement nuageux. Il fait 9 degrés.
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0: Quelles sont les activités à prévoir cette semaine? Voici l'agenda de Flo 96.5.
1: Les Salles Sion de Montjoly vous invitent à leur super soirée de bingo 19 et 26 mai prochain dès 19h au 1237 rue Thibault à Montjoly. 3 500 $ en prix, bonanza à 500 $ sans limite de boules, spécial double action 300 $ sans limite de boules, spécial feuille étoile 300 $ sans limite de boules, possibilité de 400 $. Gros lot fixé à 1 200 $, 16 sortes différentes de petits billets de 100 $ à 500 $ maximum à gagner. C'est une invitation à vous tous. Pour information, 88-775-2653, 88-775-2653. Venez danser et vous amuser avec nous tous les samedis soirs à Don Rémy, au 317 de la cathédrale, à l'arrière du Presto Pizzeria, salle Romuald-Saint-Pierre, dès 19h30, danse en ligne et de couple. Les danses canadiennes débuteront à 20h avec les musiciens. Louise Gagné, présidente, vous remercie et vous invite à participer en grand nombre. Et qu'encore, la voix de la liberté spirituelle vous invite à un office EC de la lumière et du son ayant pour thème « Qu'est-ce qu'une guérison spirituelle ?» qui se tiendra le dimanche 7 juin de 11h à midi à la Maison de la Culture au 67 rue du Rocher, 3e niveau, à la salle Corinne Cartier de Rivière-du-Loup. L'entrée est libre, vous êtes cordialement les bienvenus. Pour information, 1-855-325-9955. Le Club des Chevaliers de Colomb de Montjoly, conseil 43-59, vous invite à un déjeuner au profit du 3e et 4e degré des Chevaliers de Colomb le 31 mai à partir de 8h30, au prix de 15 $ pour adultes, 8 $ pour les enfants de 12 ans et moins. Ce sera au Centre colombien de Montjoly. Les billets sont en vente jusqu'au 27 mai via les membres des Chevaliers au Centre colombien de Montjoly ou sinon à la porte s'il en reste le jour de l'événement. Aussi, une invitation des Chevaliers de Colomb de Montjoly du 3e degré qui vous invite à une assemblée générale annuelle pour les élections des membres de l'exécutif au Centre colombien le 27 mai à 19h15. Le Club Fadoc de Longue-Rive annonce le dernier déjeuner qui aura lieu le dimanche 24 mai à compter de 7h30. Le comité souhaite bon été à tous ceux et celles qui ont encouragé le Club Fadoc cette année et leur donne rendez-vous à l'automne. Et voilà ce qui complète l'édition de l'agenda pour aujourd'hui.
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1: À l'édition des petites annonces, on a à vendre une réplique du voilier militaire HMS Téméraire de 4 mâts, environ 3 pieds par 3 pieds, au coût de 200 $. On a aussi un cellier à vin en métal pouvant contenir 24 bouteilles au prix de 100 $. Un fumoir Bradley électronique à chaud et à froid, c'est en bon état, on laisse ça à 200 $. 88-775-3640, 88-775-3640. À vendre une génératrice Honda 3000 watts, très propre, à qui la chance? Pour info, 88-775-7373, 88-775-7373. On vend des pneus d'été 215-55R17 de marque Yokohama au prix de 125 $. On a aussi un couvre-lit blanc antique 84 pouces par 94 pouces de longueur au prix de 50 $. 88-869-3038, 88-869-3038. On a à vendre une tente de camping qui a servi que 2 fois, sleeping bag jamais servi, une chaufferette électrique et un matelas pneumatique qui vient avec une pompe. On a aussi une toile protectrice. Ça a été acheté il y a environ 5 ans et on vend le tout. Un prêt-à-camper pour 350 $. 88-739-3851, 88-739-3851. On vend une causeuse et fauteuil aileron ajustable en tissu de couleur neutre. On a aussi une chaise en bois coquille avec base pivotante. Le tout est bien entretenu. C'est très propre. C'est dans une maison non-fumeur, mais une maison avec présence de chat. On vend à 650 $ pour le tout. 418-721-3165, 418-721-3165. On indique de laisser le message sur le répondeur. On recherche 4 pneus d'hiver en très bonne condition pour camion Ranger 2010 de grandeur 255-70R16 et on vend des vitres thermos fumées de différentes grandeurs et des vitres trempées claires de la grandeur de Porte Patio. On compose le 418-736-8156, 418-736-8156. Voilà ce qui complète l'édition des petites annonces pour aujourd'hui.
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1: Boum Desjardins, et je veux pas vieillir. Il y a personne qui veut vieillir nécessairement. Faut l'accepter, mais quand on est jeune, on a envie d'en profiter. Et là, je vous parle d'une soirée jeunesse pour les 10 à 15 ans qui sont invités à un spécial Just Dance. Alors, si vous savez pas ce que c'est, les jeunes, eux, ça le savent. Alors, c'est des chorégraphies sur écran, alors qu'on suit, et il y a des concours comme ça, spécial Just Dance, ce vendredi à 18h30 jusqu'à 21h30. Et là, ça s'adresse aux 10 à 15 ans. Ça va se passer au 134 Chemin Kempt à Saint-Octave de Métis. On invite les petits, les jeunes à aller danser. La Ville de Montjoly vous offre au Château Landry demain pour les amateurs de permaculture ou en savoir plus, hein, ceux qui sont intrigués à ce que c'est nécessairement, qu'est-ce que ça veut dire, la permaculture. Culture, une façon de cultiver, donc qui va être expliqué demain à 19h. Les inscriptions sont gratuites. Ça va se passer au Château Landry, sur le boulevard Jacques-Cartier de Montjoly. Alors, demain, c'est à 19h. On se rend là-bas et on va réserver nos billets, soit en téléphonant à la ville de Montjoly pour avoir des billets gratuits. Ça devrait être assez simple, je vous le dis. Ensuite de ça, du côté de la ville de Montjoly, encore une fois, au Château Landry, on va vous proposer un film de voyage. C'est dans le cadre des aventuriers voyageurs. Des films qui sont présentés tout à fait gratuitement, l'après-midi à 13h30, une autre représentation à 19h30, et ça, c'est toujours les jeudis. Ce 28 mai, pardon, c'est pas cette semaine, ça va être la semaine prochaine, 13h30 et 19h30, deux représentations gratuites, et ce sera un film sur l'Alsace. Alors, on se perd, on rêve dans les ruelles vibrantes de Strasbourg, les canaux paisibles de Colmar, l'Alsace se dévoile comme un véritable voyage hors du temps. Ça va faire du bien. Alors, l'Alsace, c'est aussi un patrimoine d'exception. Des maisons à colombages, des églises, des châteaux majestueux. Si vous avez envie d'aller voir ça, c'est gratuit. Vous n'êtes pas obligé de réserver. Jeudi de la semaine prochaine, 13h30 ou bien à 19h30, on a pensé à vous qui êtes peut-être au travail, qui aimeriez assister à ce film.

de voyage, vous ne serez pas obligé de vous rendre dans la ville de Rimouski. On a ça à Mont-Joli. On l'a peut-être un petit peu moins souvent, mais on le prend quand ça passe. Alors, on s'en va en musique, cette fois-ci avec Sylvain Cossette.

0: On aura des nuages encore pour cette fin de journée. Ce soir, cette nuit, il y aura un 30 % de probabilité d'averse. Ce sera du brouillard aussi qui s'installe et un 12 degrés qui s'ajoute à la nuit. Donc, des températures à la hausse cette fois-ci. Demain, mercredi déjà, et généralement nuageux pour la journée, 60 % de probabilité d'averse. Ça va se passer le matin, sinon tôt en après-midi, parce qu'ensuite, on attend un dégagement. Oui, on l'attend, ce dégagement par la suite. Le brouillard qui s'était installé cette nuit va se dissiper au courant de la matinée demain et ce sera quand même assez venteux avec un maximum à 18 degrés. Et puis, ben on prévoit du soleil là pour les jours suivants, jeudi, vendredi, samedi, peut-être même dimanche. 20h12, c'est l'heure du coucher du soleil. On le verra pas, mais cette lumière va s'éteindre graduellement. Et demain matin, de retour à l'horizon à 4h47. Actuellement dans le Grand Rimouski et la Métis, présentement, c'est généralement nuageux. Il fait 9 degrés.
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On a de la chance d'avoir des centres de formation professionnelle comme on a ici à Mont-Joli et aussi à Rimouski. Et il y aura une journée porte ouverte qui s'en vient en fin de semaine. Demain, on va avoir le plaisir de parler à Johnny Guémont en studio. Il est enseignant en mécanique agricole. Il y aura aussi François Belzil qui est enseignant en carrosserie. Alors, ils vont venir faire un tour demain. Et je parlerai aussi à un enseignant en charpenterie-menuiserie jeudi. On va découvrir ce que c'est les métiers, les enseignements. Alors, si vous avez envie peut-être de faire un retour à l'école ou si vous avez connaissez quelqu'un qui serait peut-être intéressé, ben ça va vous donner le goût d'aller à cette journée porte ouverte en fin de semaine. Donc, on se retrouve demain pour une belle émission ensemble, l'effet flow. Passez une excellente soirée. C'est Liliane Bussière avec vous. Bye-bye tout le monde.

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0: Bonjour à toutes et à tous, bienvenue à votre bulletin de nouvelles régionales sur Flow 96.5, ici Alphonse Legault au micro. Attention, le brûlage de rebuts est une pratique à haut risque en période estivale. Malgré les températures fraîches et des sols parfois humides, le danger est bien réel, affirme la SOPFEU dans un communiqué. Selon l'organisme, depuis le début du printemps, la pratique a déjà causé 46 feux de végétation dans la province du Québec et la SOPFEU reprend son refrain de prévention en rappelant dans une publicité offensive et sans détour que la négligence humaine est en cause dans une large part de ces incendies de forêt. On le sait, avec l'arrivée du beau temps, il est usuel de constater que plusieurs citoyens procèdent au nettoyage printanier de leur terrain et disposent de leurs rebuts végétaux en les brûlant, une pratique qui génère généralement, selon les statistiques, est à l'origine d'environ 75 incendies de forêt chaque année avec des risques plus accrus. 46 feux de végétation déjà en si peu de temps, cela semble donc inquiétant pour la SOPFEU qui invite la population à privilégier des solutions de rechange. Au lieu de brûler les résidus de nature végétale, on peut en faire par exemple du compost ou de les déposer pour la collecte des résidus, informe la SOPFEU. Pour les matières plus encombrantes comme les grosses branches ou les vieux meubles, l'éco-centre de la municipalité est la solution, toute désignée, précise la SOPFEU dans son communiqué. C'est parti pour la saison touristique 2026 dans la Métis, au restaurant Capitaine Omar de Sainte-Flavie, jeudi dernier. Plusieurs entrepreneurs, représentants d'organismes et des élus se sont retrouvés pour le lancement de cette saison à l'initiative de la Chambre du commerce de la Métis. Hubert Théberge y était. Compte rendu.
1: L'événement était l'occasion pour chacun de présenter ses services et de parler des nouveautés de la prochaine saison. Monsieur Jordan Bérubé, co-président de la Chambre de commerce, considère que les retombées de l'événement seront positives pour la région.
2: Moi, je pense sincèrement que les retombées en tant qu'entrepreneur du tourisme, ça va créer des connexions, ça va être facile après ça de référer un et l'autre. On va être capable de connaître ces entreprises-là. Mettons, parents, amis qui viennent de loin, t'as besoin d'aller à tel endroit, à tel restaurant, ben on a des listes, on a des entreprises qu'on connaît, on les réfère, c'est des gens d'ici, c'est du local, puis je pense que ça peut faire toute une différence dans la vie de ces entreprises.
1: Plus de 50 membres de la Chambre de commerce ont profité de l'occasion pour se mettre à jour sur l'offre touristique. Parmi les personnes présentes, Mme Farah Dargazanli, directrice de Métis en affaires, tenait à être sur place pour rencontrer les acteurs de l'industrie du tourisme.
3: Pour nous, c'est très important déjà parce que les entreprises touristiques, c'est des entreprises qui sont très importantes pour notre MRC. Ça représente une grande partie de notre clientèle. Ça fait vivre énormément de familles dans la Métis. Et puis, j'ai envie de dire qu'on est là pour les soutenir tout au long de l'année, mais principalement au moment du lancement.
1: Pour sa part, M. Louis Drainville, propriétaire de la ferme expérimentale Terre Haut, productrice de vin, était également sur place pour rencontrer de potentiels partenaires touristiques.
4: Mon entreprise produit du vin, donc à peu près toutes les personnes qui sont ici, qui sont dans la restauration, pour en bénéficier. Fait que c'est un contact d'affaires avant tout, mais c'est un intérêt aussi social.
1: Enfin, Mme Yolande Hould, mairesse de Sainte-Luce, était quant à elle de la partie pour parler d'un nouvel attrait touristique de sa municipalité qui sera inauguré le 2 juillet prochain.
5: On appelle ça Sainte-Luce racontée par le fleuve. Ça fait quelques années que le projet est en cours. Alors, on va faire l'inauguration en théorie le 2 juillet. Et d'autant plus qu'on va projeter également un film sur le dos de l'église. Alors, on a tout aménagé le quai, c'est magnifique.
1: C'était Hubert Théberge de Flow FM pour le programme IGL.
0: La 4e édition du Festival international du journalisme de Carleton-sur-Mer a fermé ses portes dimanche soir après 4 jours de débats et de réflexions autour du métier du journalisme, des enjeux actuels et futurs liés à la désinformation, aux algorithmes et aux effets de l'intelligence artificielle. Véritable moment de rencontre avec les citoyens, des curieux de l'information à travers divers ateliers. Cette rencontre était d'un succès qui se réclame dans ses éléments de réponse de Bertin Leblanc, président du comité organisateur de ce festival.
6: Clairement, c'est notre 4e édition et c'est la plus réussie. J'ai envie de dire, on continue de progresser, mais autant au niveau de la satisfaction des participants, des conférenciers qui me remercient, qui trouvent que c'est formidable, que des citoyens. Nous, notre objectif, c'est quand même de rendre ce rendez-vous le plus populaire possible dans le sens premier du terme pour que les gens puissent s'approprier le monde de l'information, la nécessité de continuer à lire, à consommer tout ce que les journalistes produisent. Et et rétablir les ponts qui sont finalement pas rompus. Je pense qu'on est juste dans une période de doute temporaire. Donc, pour toutes ces raisons, plus la fréquentation qui est en hausse, la température qui était extraordinaire, l'accueil qui a été réservé à la fois aux conférences les plus ardues et les conférences les plus faciles, je reçois que des échos très positifs et des merci, en fait. C'est ce qui fait le plus plaisir.
0: Cette quatrième édition du Festival international du journalisme de Carleton-sur-Mer, organisée à l'occasion de la Semaine de la presse, a porté sur le thème « Être informé, c'est être libre ». Bertin Leblanc nous dit que de ce thème, on peut retenir que dans le moment charnière actuel, fait de tumulte autour de la désinformation, il est essentiel de garder espoir.
6: Cette phrase de René Lévesque, « Être informé, c'est être libre », nous inspire depuis le départ. Donc de se le rappeler une fois par année dans un contexte comme celui de Carleton-sur-Mer, avec des corps magnifiques et des intervenants, j'ai envie de dire, voilà, c'est mission accomplie, clairement.
7: Beaucoup de thèmes ont exprimé cette liberté, notamment la question de la désinformation, de l'IA, de l'algorithme. Qu'est-ce que ceux qui étaient à la maison peuvent retenir?
6: Mon Dieu, qu'il y a de l'espoir, qu'on est dans un moment, certes, un peu compliqué, mais que si on se parle, si on échange, si on continue de lire des livres, si on continue de s'informer, il y a des bonnes chances qu'on passe à travers cette révolution, en fait. On est vraiment dans un moment charnière. Il faut le comprendre, l'appréhender, l'étudier, en discuter. Et cet échange permet de mieux vivre ces situations-là. Vous savez, on parle beaucoup d'éco-anxiété, d'infobosité, d'angoisse par rapport à l'actualité. Tout ça est vrai. Plus on va en discuter ensemble, plus on va pouvoir échanger sur ces sujets-là, mieux on va se porter, je crois.
0: Ce sera donc tout pour ce bulletin de nouvelles. Merci de l'avoir suivi. 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

de la nuit, nappe de brouillard se formant au cours de la nuit, des vents du nord-est à 20 km/h, devenant du sud-ouest de 30 à 50 après minuit. Température à 9 degrés demain, généralement nuageux, 60 % de probabilité d'averse.

0: 18 degrés. Pour jeudi, ciel qui se dégage, maximum de 11 et vendredi ensoleillé avec un maximum de 14. Il est 16h presque 8 maintenant dans Rimouski, dans la Métis, il fait 10 degrés.
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16h13, bonjour tout le monde, bienvenue à Flow Express, mardi 19 mai. Aujourd'hui à l'émission, le journal Le Soir franchit une nouvelle étape. Et cette nouvelle étape va se franchir ce soir, je ne donne plus de détails. L'inflation en augmentation au Canada en avril, c'est pas vraiment surprenant. Bruno Pelletier, on en a déjà parlé en spectacle à Saint-Octave-de-Métis, mais c'est pour une très, très bonne cause. À 16h20, c'est la chronique été dans le cadre des 12 mois de Flo. 16h30, 17h30, les sports avec Émile Flouet. On va sans doute parler de la victoire du Canadien. Et à 17h, ben, les nouvelles régionales avec

0: Il se nomme Jeffrey Piton à Flow Express. Dans le cadre des 12 mois de Flow, voici la chronique été. L'été, ben, c'est la saison idéale pour partir à la découverte de la nature. Pas besoin de voyager bien loin. Elle est partout, dans le jardin, au parc et même sur le trottoir. Il suffit d'ouvrir l'œil et d'aiguiser la curiosité. Chaque brin d'herbe, chaque oiseau, chaque insecte cache une petite aventure. Commençons par les insectes. Les enfants adorent les observer. Les fourmis qui s'affairent, papillons colorés, coccinelles qui grimpent le long des feuilles. Alors, on vous invite à les munir d'une loupe ou encore d'un petit carnet pour noter leurs trouvailles. C'est à la fois ludique et aussi très éducatif. Ils apprennent à reconnaître, à respecter et à protéger ce petit monde qui est tout à fait fascinant. Il y a bien sûr les oiseaux, hein. Eux, ben, ils vont rythmer la journée, installer un coin d'observation avec jumelles et guides illustrés. Les merles, mésanges, les hirondelles deviennent les stars locales. On peut même fabriquer des mangeoires ou des mouchoirs simples pour attirer davantage de visiteurs ailés. Et puis, il y a les plantes. L'été regorge de plantes et de parfums, feuilles et des herbes aromatiques. Pourquoi ne pas en faire une mini-cueillette éducative? Apprendre à identifier les plantes comestibles ou encore toxiques, c'est un jeu de détective qui fascine autant les petits que les grands. En fait, pour compléter le tout, lancez-vous dans l'exploration de proximité, une marche lente en forêt, faire un inventaire de votre coin nature. L'été, en fait, c'est une salle de classe à ciel ouvert. Observer, écouter, toucher, sentir, tout devient plaisir parce que la nature, elle, n'a pas besoin d'écran ni de billets d'entrée, juste nos yeux et un peu de temps, évidemment. Voilà pour cette chronique été dans le cadre des 12 mois de Flow. 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On est situé boulevard Gaboury, aux Galeries Montjoly. 16h22, sèche tes pleurs tout de suite après la pause, et à 16h30, on parle de sport avec, bien sûr, Émile Clouet.
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1: Dans la Ligue nationale de hockey, la seule série deuxième tour restante se terminait assurément hier avec la septième partie opposant les Sabres de Buffalo aux Canadiens de Montréal. Le septième ultime match était disputé au KeyBank Center de Buffalo et la troupe de Martin Saint-Louis a parti le bal sur les chapeaux de roue. 4 minutes 30 secondes après le dépôt de la rondelle, Philippe Dano redirige un tir de Caden Goulet. Il inscrit son premier but en séries éliminatoires 2026. Montréal est en avance, c'est 1-0. Et sinon, vers la fin de cette première période, le Canadien obtient un avantage numérique. Et pour la première fois des séries éliminatoires 2026, ce n'est pas la première vague d'avantage numérique qui a marqué pour le CH. Zachary Bolduc inscrit son troisième but des séries. Des passes au capitaine Nick Suzuki et au défenseur étoile Lane Hudson. Le tricolore avait donc une avance de 2-0 après le premier engagement. Mais les Canadiens se sont tranquillement assis sur leur Laurier. En deuxième période, Jordan Greenway dévie un tir de Mathias Samuelsson, qui fait alors 2-1 Canadien. Et en troisième, le capitaine des Sabres, Rasmus Dahlin, profite du momentum. Il inscrit son quatrième but des séries. Il crée l'égalité, c'est 2-2.

après celui du capitaine des sabres, et tout le monde prend donc la direction de la prolongation. Malgré une domination des sabres au niveau des lancers au but, le Canadien avait le meilleur du côté de la possession de la rondelle. Alors qu'il est en zone neutre avec celle-ci, Alexandre Carrier remet Alex Newhook, qui utilise Rasmus Dahlin comme écran, dirige une rondelle au filet du Kopeka Lukonen, qui est battu. Le Canadien l'emporte 3-2 en prolongation, et s'en est fait des sabres. La troupe de Martin Saint-Louis l'emporte en cette partie et prend la direction de la finale de la Conférence de l'Est. 37 arrêts sur 39 tirs pour Jakub Dobesch, alors qu'il a une fiche de 6 victoires et aucune défaite. Le match suivant une défaite en série 2026. Le gardien du Canadien, qui semblait perdu après le massacre de 8-3 au Centre Bell, a finalement retrouvé ses repères hier soir à Buffalo. Le CH a donc maintenant rendez-vous avec sa bête noire de toujours, les Hurricanes de la Caroline. Les Hurricanes qui ont eux aussi des démons à exorciser. Puisque depuis leur championnat de la Coupe Stanley en 2006, les Hurricanes ont été 4 fois en finale de conférence, s'inclinant les 4 fois, alors qu'ils se sont fait balayer en 2008-2009 contre les éventuels champions, les Penguins de Pittsburgh. En 2018-2019, un autre balayage aux mains des Bruins de Boston. En 2022-2023, un autre balayage aux mains des Panthers de la Floride. Et finalement, l'an dernier, en 2024-2025, en 5 parties, face aux éventuels champions de la Coupe Stanley, les Panthers de la Floride. Les Hurricanes ont donc des choses à prouver, eux aussi, à ce stade de la saison. Sinon, dans la LHJMQ, la saison est maintenant officiellement terminée avec le trophée Gilles Courteau maintenant remis. Les Saguenay de Chicoutimi, l'une des meilleures équipes sur papier jamais vue dans l'histoire de la LHJMQ, ont finalement ramené le trophée au Saguenay. 32 ans après leur dernier championnat, l'attente en aura donc valu la peine. Une victoire de 5-1 dans le 6e match leur a finalement valu un premier championnat de la LHJMQ depuis 1994. Mais les célébrations seront de courte durée. Les Bleus se dirigeront dans les prochains jours à Kelowna, en Colombie-Britannique, pour la 106e Coupe Memorial. L'horaire de celle-ci a aussi été dévoilé. La Coupe Memorial 2026 s'ouvrira le 22 mai prochain, soit ce vendredi, avec un affrontement entre les champions de l'Ontario, les Rangers de Kitchener et l'équipe hôtesse, les Rockets de Kelowna. Les Saguenayens disputent des matchs les 23 et 24 mai face aux Silver Tips d'Everett, les champions de l'Ouest, et l'équipe hôtesse, les Rockets de Kelowna, avant de reprendre l'action le 26 mai prochain contre les Rangers de Kitchener. La demi-finale le vendredi 29 mai et la finale pour savoir qui succédera aux Knights de London le dimanche 31 mai prochain. Et c'est finalement semaine de course en Formule 1. Le Grand Prix du Canada est le prochain sur le calendrier au circuit Gilles Villeneuve de Montréal. C'est la 55e présentation de l'événement, la 45e au circuit Gilles Villeneuve. Les fans sur place auront donc la chance de voir Max Verstappen, quadruple champion du monde, à l'œuvre. Même chose pour Lewis Hamilton, septuple champion du monde. Lando Norris, le champion du monde en titre, George Russell, qui l'avait emporté l'an passé, et Andrea Kimi Antonelli, le plus jeune vainqueur de Grand Prix de l'histoire de la Formule 1, et actuel leader du championnat, de Formule 1. D'ailleurs, 2 écuries à surveiller en fin de semaine, ce seront les Flèches d'Argent, les Mercedes, et les McLaren. Toto Wolff et Zak Brown ont tous deux confirmé que les écuries apporteraient des améliorations significatives au Grand Prix du Canada, en nous mentionnant qu'une toute nouvelle voiture serait mise sur la grille. Et ce, pour les 2 équipes. Avec le double podium de Mercedes l'an passé au circuit Gilles Villeneuve, tout espoir est permis pour la marque allemande qui a gagné tous les Grands Prix à date cette saison. C'était Émile Clouet pour Vos Sports.

0: nuageux avec 30% de probabilité d'averse au cours de la nuit. Nappe de brouillard se formant cette nuit. Des vents du nord-est à 20 km/h. Des vents devenant du sud-ouest de 30 à 50 après minuit. Température à 9 degrés. Pour demain mercredi, généralement nuageux, 60% de probabilité d'averse le matin et en après-midi. Un dégagement est prévu par la suite. Nappe de brouillard se dissipant le matin. Des vents d'ouest à 20 km/h. Des rafales à 40. Augmentant à 60 en mi-journée, maximum de 18 degrés. Jeudi, c'est un ciel qui se dégage, maximum de 11. Et vendredi, ensoleillé avec un maximum de 14. Il est 16h, presque 39, dans Rimouski, dans la Métis, il fait toujours 10 degrés.
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0: C'était les bébés. Avec un bonheur facile sur les ondes de Flow, le journal Le Soir franchit une nouvelle étape importante de son histoire et invite la population à y participer. En fait, ça se passe ce soir à 19h. Ça va se tenir à l'hôtel Rimouski. C'est l'Assemblée générale de contributions qui marquera officiellement la naissance des éditions Le Soir, une coopérative de solidarité. Lors de cette rencontre, on procédera à la création formelle de l'organisation, à l'adoption des règlements généraux et à la nomination des premiers administrateurs. L'ordre du jour prévoit aussi la présentation du projet, de ses objectifs, ainsi qu'une période de questions pour les citoyens qui veulent mieux comprendre la nouvelle structure. Le virage coopératif amorcé à la fin janvier vise à permettre aux lecteurs, aux employés, aux partenaires aussi, également aux acteurs économiques, de s'impliquer directement dans la grande orientation du média. Le journal a d'ailleurs relancé son édition au papier le 8 avril dernier. Marie Mousquet-Neigette est dans la Métis. Et au cours des prochaines semaines, il va y avoir une campagne de sociofinancement lancée sur la ruche. Alors, si ça vous tente de participer à cette assemblée générale de consultation, de constitution, devrais-je dire plutôt, c'est ce soir à 19h et ça se passe à l'hôtel Rimouski. 16h50 après la pause de la musique, bien évidemment, on fait de la radio. Et à 17h, ce sont les nouvelles régionales avec Alphonse Legault.
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0: Bonjour à toutes et à tous, bienvenue à votre bulletin de nouvelles régionales sur Flow 96.5, ici Alphonse Logo, au micro. Attention, le brûlage de rebuts est une pratique à haut risque en période estivale. Malgré les températures fraîches et des sols parfois humides, le danger est bien réel, affirme la SOPFEU dans un communiqué. Selon l'organisme, depuis le début du printemps, la pratique a déjà causé 46 feux de végétation dans la province du Québec et la SOPFEU reprend son refrain de prévention en rappelant dans une publicité offensive et sans détour que la négligence humaine est en cause dans une large part de ces incendies de forêt. On le sait, avec l'arrivée du beau temps, il est usuel de constater que plusieurs citoyens procèdent au nettoyage printanier de leur terrain et disposent de leurs rebuts végétaux en les brûlant. Une pratique qui, généralement, selon les statistiques, est à l'origine d'environ 75 incendies de forêt chaque année avec des risques plus accrus. 46 feux de végétation déjà en si peu de temps, cela semble donc inquiétant pour la SOPFEU qui invite la population à privilégier des solutions de rechange. Au lieu de brûler les résidus de nature végétale, on peut en faire par exemple du compost ou de les déposer pour la collecte des résidus, informe la SOPFEU. Pour les matières plus encombrantes comme les grosses branches ou les vieux meubles, l'éco-centre de la municipalité est la solution, toute désignée, précise la SOPFEU dans son communiqué. C'est parti pour la saison touristique 2026 dans la Métis, au restaurant Capitaine Omar de Sainte-Flavie, jeudi dernier. Plusieurs entrepreneurs, représentants d'organismes et des élus se sont retrouvés pour le lancement de cette saison à l'initiative de la Chambre du commerce de la Métis. Hubert Théberge y était. Compte rendu.
1: L'événement était l'occasion pour chacun de présenter ses services et de parler des nouveautés de la prochaine saison. Monsieur Jordan Bérubé, co-président de la Chambre de commerce, considère que les retombées de l'événement seront positives pour la région.
2: Moi, je pense sincèrement que les retombées en tant qu'entrepreneur du tourisme, ça va créer des connexions, ça va être facile après ça de référer un et l'autre. On va être capable de connaître ces entreprises-là. Mettons, parents, amis qui viennent de loin, t'as besoin d'aller à tel endroit, à tel restaurant, ben on a des listes, on a des entreprises qu'on connaît, on les réfère, c'est des gens d'ici, c'est du local, puis je pense que ça peut faire toute une différence dans la vie de ces entrepreneurs-là.
1: Plus de 50 membres de la Chambre de commerce ont profité de l'occasion pour se mettre à jour sur l'offre touristique. Parmi les personnes présentes, Mme Farah Dargazanli, directrice de Métis en affaires, tenait à être sur place pour rencontrer les acteurs de l'industrie du tourisme.
3: Pour nous, c'est très important déjà parce que les entreprises touristiques, c'est des entreprises qui sont très importantes pour notre MRC. Ça représente une grande partie de notre clientèle. Ça fait vivre énormément de familles dans la Métis. Et puis, j'ai envie de dire qu'on est là pour les soutenir tout au long de l'année, mais principalement au moment du lancement.
1: Pour sa part, M. Louis Drainville, propriétaire de la ferme expérimentale Terre Haut, productrice de vin, était également sur place pour rencontrer de potentiels partenaires touristiques.
4: Mon entreprise produit du vin, donc à peu près toutes les personnes qui sont ici, qui sont dans la restauration, pour en bénéficier. Fait que c'est un contact d'affaires avant tout, mais c'est un intérêt aussi social.
1: Enfin, Mme Yolande Hould, mairesse de Sainte-Luce, était quant à elle de la partie pour parler d'un nouvel attrait touristique de sa municipalité, qui sera inauguré le 2 juillet prochain.
5: On appelle ça Sainte-Luce racontée par le fleuve. Ça fait quelques années que le projet est en cours. Alors, on va faire l'inauguration, en théorie, le 2 juillet. Et d'autant plus qu'on va projeter également un film sur le dos de l'église. Alors, on a tout aménagé le quai, c'est magnifique.
1: C'était Hubert Théberge de Flow FM pour le programme IJL.
0: La 4e édition du Festival international du journalisme de Carleton-sur-Mer a fermé ses portes dimanche soir après 4 jours de débats et de réflexions autour du métier du journalisme, des enjeux actuels et futurs liés à la désinformation, aux algorithmes et aux effets de l'intelligence artificielle. Véritable moment de rencontre avec les citoyens, des curieux de l'information à travers divers ateliers. Cette rencontre était d'un succès qui se réclame dans ses éléments de réponse de Bertin Leblanc, président du comité organisateur de ce festival.
2: Clairement, c'est notre quatrième édition et c'est la plus réussie. J'ai envie de dire, on continue de progresser, mais autant au niveau de la satisfaction des participants, des conférenciers qui me remercient, qui trouvent que c'est formidable, que des citoyens. Nous, notre objectif, c'est quand même de rendre ce rendez-vous le plus populaire possible dans le sens premier du terme pour que les gens puissent s'approprier le monde de l'information, la nécessité de continuer à lire, à consommer tout ce que les journalistes produisent et rétablir les ponts qui sont finalement pas rompus. Je pense qu'on est juste dans une période de doute temporaire. Donc pour toutes ces raisons, plus la fréquentation qui est en hausse, la température qui était extraordinaire, l'accueil qui a été réservé à la fois aux conférences les plus ardues et les conférences les plus faciles, je reçois que des échos très positifs et des merci en fait. C'est ce qui fait le plus plaisir.
0: Cette quatrième édition du Festival international du journalisme de Carleton-sur-Mer, organisé à l'occasion de la semaine de la presse, a porté sur le thème « Être informé, c'est être libre ». Bertin Leblanc nous dit que de ce thème, on peut retenir que dans le moment charnière actuel, fait de tumulte autour de la désinformation, il est essentiel de garder espoir.
2: Cette phrase de René Lévesque, « Être informé, c'est être libre », nous inspire depuis le départ. Donc de se le rappeler une fois par année dans un contexte comme celui de Carleton-sur-Mer, avec des corps magnifiques et des intervenantes, j'ai envie de dire, voilà, c'est mission accomplie, clairement.
6: Beaucoup de thèmes peuvent exprimer cette liberté, notamment la question de la désinformation, de l'IA, de l'algorithme. Qu'est-ce que ceux qui étaient à la maison peuvent retenir?
2: Mon Dieu, qu'il y a de l'espoir, qu'on est dans un moment, certes, un peu compliqué, mais que si on se parle, si on échange, si on continue de lire des livres, si on continue de s'informer, il y a des bonnes chances qu'on passe à travers cette révolution, en fait. On est vraiment dans un moment charnière. Il faut le comprendre, l'appréhender, l'étudier, en discuter. Et cet échange permet de mieux vivre ces situations-là. Vous savez, on parle beaucoup d'éco-anxiété, d'infobosité, d'angoisse par rapport à l'actualité. Tout ça est vrai. Plus on va en discuter ensemble, plus on va pouvoir échanger sur ces sujets-là, mieux on va se porter, je crois.
0: Ce sera donc tout pour ce bulletin de nouvelles. Merci de l'avoir suivi. 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
7: Des nuages avec 30% de probabilité d'averse au cours de la nuit, des nappes de brouillard qui vont se former avec des vents du nord-est à 20 km/h devenant du sud-ouest de 30 à 50 après minuit, température à 9 degrés. Pour demain, généralement nuageux, 60% de probabilité d'averse le matin et tourne après-midi. Un dégagement va se faire en après-midi. Nappes de brouillard se dissipant le matin, des vents d'ouest à 20 km/h, des rafales à 40, augmentant de 40 à 60 en mi-journée, maximum de 18 degrés. Pour jeudi, un ciel qui se dégage, maximum de 11, et vendredi ensoleillé, maximum

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0: 17h20 précisément à Flow Express. On va parler un peu de l'inflation parce que les chiffres sont sortis aujourd'hui. Eh ben, ça a de nouveau accéléré au pays en avril pour atteindre 2,8% sur un an. Et selon les plus récents chiffres de Statistique Canada, on se rapproche ainsi de la limite supérieure de la cible de la Banque du Canada qui vise un taux autour de 2%. Alors, cette remontée est largement, bien sûr, attribuable, devinez à quoi? Au coût de l'énergie, particulièrement l'essence, dont les prix ont rebondi avec les tensions géopolitiques et la hausse du pétrole. Les aliments également en épicerie continuent de progresser plus vite que l'inflation générale, ce qui maintient la pression sur le budget des ménages. Et pour les consommateurs, ben, ça veut dire que remplir le panier d'épicerie, faire le plein, payer certains services coûte plus cher qu'il y a un an, même si on est quand même assez loin là, des flambées de prix observées pendant la pandémie. Et pour la Banque du Canada, ben, ça pose une question parce que ce regain d'inflation va compliquer le débat sur de possibles baisses de taux d'intérêt dans les prochains mois. Alors, j'imagine également que les prochaines semaines, prochains mois seront scrutés à la loupe par la Banque du Canada. 17h21, Richard Séguin, Pierre Lapointe après la pause. 17h30, les sports avec Émile Clouet.
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1: Dans la Ligue nationale de hockey, la seule série deuxième tour restante se terminait assurément hier avec la septième partie opposant les Sabres de Buffalo aux Canadiens de Montréal. Le septième ultime match était disputé au KeyBank Center de Buffalo et la troupe de Martin Saint-Louis a parti le bal sur les chapeaux de roue. 4 minutes 30 secondes après le dépôt de la rondelle, Philippe Danault redirige un tir de Caden Goulet. Il inscrit son premier but en séries éliminatoires 2026. Montréal est en avance, c'est 1-0. Et sinon, vers la fin de cette première période, le Canadien obtient un avantage numérique. Et pour la première fois des séries éliminatoires 2026, ce n'est pas la première vague d'avantage numérique qui a marqué pour le CH. Zachary Bolduc inscrit son troisième but des séries, dépasse au capitaine Nick Suzuki et au défenseur étoile Lane Hudson. Le tricolore avait donc une avance de 2-0 après le premier engagement. Mais les Canadiens se sont tranquillement assis sur leur laurier. En deuxième période, Jordan Greenway dévie un tir de Mathias Samuelsson, qui fait alors 2-1 Canadien. Et en troisième, le capitaine des Sabres, Rasmus Dahlin, profite du momentum. Il inscrit son quatrième but des séries. Il crée l'égalité, c'est 2-2. Il n'y aura pas d'autre but en temps réglementaire après celui du capitaine des Sabres. Et tout le monde prend donc la direction de la prolongation. Malgré une domination des Sabres au niveau des lancers au but, le Canadien avait le meilleur du côté de la possession de la rondelle. Alors qu'il est en zone neutre, avec celle-ci, Alexandre Carrier remet Alex Newhook, qui utilise Rasmus Dahlin comme écran, dirige une rondelle au filet du Kopeka Lukonen, qui est battu. Le Canadien l'emporte 3-2 en prolongation et s'en est fait des Sabres. La troupe de Martin Saint-Louis l'emporte en cette partie et prenne la direction de la finale de la Conférence de l'Est. 37 arrêts sur 39 tirs pour Jakub Dobesch, alors qu'il a une fiche de 6 victoires et aucune défaite. Le match suivant une défaite en série 2026. Le gardien du Canadien, qui semblait perdu après le massacre de 8-3 au Centre Bell, a finalement retrouvé ses repères hier soir

à Buffalo. Le CH a donc maintenant rendez-vous avec sa bête noire de toujours, les Hurricanes de la Caroline. Les Hurricanes qui ont eux aussi des démons à exorciser. Puisque depuis leur championnat de la Coupe Stanley en 2006, les Hurricanes ont été 4 fois en finale de conférence, s'inclinant les 4 fois, alors qu'ils se sont fait balayer en 2008-2009 contre les éventuels champions, les Penguins de Pittsburgh. En 2018-2019, un autre balayage aux mains des Bruins de Boston. En 2022-2023, un autre balayage aux mains des Panthers de la Floride. Et finalement, l'an dernier, en 2024-2025, en 5 parties, face aux éventuels champions de la Coupe Stanley, les Panthers de la Floride. Les Hurricanes ont donc des choses à prouver, eux aussi, à ce stade de la saison. Sinon, dans la LHJMQ, la saison est maintenant officiellement terminée avec le trophée Gilles Courteau maintenant remis. Les Saguenay de Chicoutimi, l'une des meilleures équipes sur papier jamais vue dans l'histoire de la LHJMQ, ont finalement ramené le trophée au Saguenay. 32 ans après leur dernier championnat, l'attente en aura donc valu la peine. Une victoire de 5-1 dans le 6e match leur a finalement valu un premier championnat de la LHJMQ depuis 1994. Mais les célébrations seront de courte durée. Les Bleus se dirigeront dans les prochains jours à Kelowna, en Colombie-Britannique, pour la 106e Coupe Memorial. L'horaire de celle-ci a aussi été dévoilé. La Coupe Memorial 2026 s'ouvrira le 22 mai prochain, soit ce vendredi, avec un affrontement entre les champions de l'Ontario, les Rangers de Kitchener et l'équipe hôtesse, les Rockets de Kelowna. Les Saguenayens disputent des matchs les 23 et 24 mai face aux Silver Tips d'Everett, les champions de l'Ouest, et l'équipe hôtesse, les Rockets de Kelowna, avant de reprendre l'action le 26 mai prochain contre les Rangers de Kitchener. La demi-finale le vendredi 29 mai et la finale pour savoir qui succédera aux Knights de London le dimanche 31 mai prochain. Et c'est finalement semaine de course en Formule 1. Le Grand Prix du Canada est le prochain sur le calendrier au circuit Gilles Villeneuve de Montréal. C'est la 55e présentation de l'événement, la 45e au circuit Gilles Villeneuve. Les fans sur place auront donc la chance de voir Max Verstappen, quadruple champion du monde, à l'œuvre. Même chose pour Lewis Hamilton, septuple champion du monde. Lando Norris, le champion du monde en titre. George Russell, qui l'avait emporté l'an passé. Et Andrea Kimi Antonelli, le plus jeune vainqueur de Grand Prix de l'histoire de la Formule 1 et actuel leader du championnat. De Formule 1. D'ailleurs, 2 écuries à surveiller en fin de semaine, ce sont les Flèches d'Argent, les Mercedes et les McLaren. Toto Wolff et Zak Brown ont tous deux confirmé que les écuries apporteraient des améliorations significatives au Grand Prix du Canada en nous mentionnant qu'une toute nouvelle voiture serait mise sur la grille. Et ce, pour les 2 équipes. Avec le double podium de Mercedes l'an passé au circuit Gilles Villeneuve, tout espoir est permis pour la marque allemande qui a gagné tous les Grands Prix à date cette saison. C'était Émile Clouet pour Vos Sports.

0: averses le matin ou encore tôt en après-midi. Un dégagement est prévu par la suite. Nappe de brouillard se dissipant le matin, des vents d'ouest à 20 km/h, ça augmente de 40 à 60. En mi-journée, maximum de 18 degrés. Pour jeudi, ben, la bonne nouvelle, c'est que ça va se dégager, maximum de 11 degrés et que ça sera complètement ensoleillé vendredi avec un maximum de 14. 16:38 dans Rimouski et dans la Métis, il fait toujours 12 degrés.
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7h42, c'est le temps de vous dire merci. De vous souhaiter une belle soirée également. Je vous laisse avec Karim Ouellette. Et on se reparle demain 16h pour une autre édition de Flow Express. Bonne soirée.

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1: Salutations à tous les amateurs de blues, ici Martin Lachance. J'espère que vous allez bien sur les ondes de votre radio préférée. C'est votre rendez-vous hebdomadaire avec la note bleue, c'est Sous un ciel blues qui s'ouvre à l'instant. J'espère que vous allez bien et merci d'être au rendez-vous à chaque semaine pour 2 heures de bon blues. Cette semaine, j'ai de la nouveauté à vous faire entendre, notamment la nouveauté du... C'est le nouvel album qui a été lancé au mois d'avril dernier de Robin Ford, guitariste de blues, jazzy également, américain. De grand talent, c'est un album qui porte le nom de Two Shades of Blue. On écoutera assurément 2 pièces de cet album-là avec Robin Ford. Nous aurons également la musique de J.B. Lenoir en ouverture d'émission et les Pretenders avec la chanteuse bien connue, Chrissy Hynde. J'ai trouvé un blues des Pretenders fort intéressant. Alors, je vais vous présenter ça. En début de deuxième heure, nous aurons bien sûr le concept 2 pour un blues avec 2 fois une même chanson, mais par 2 interprétations différentes. Il s'agit de la chanson de Blues is All Right. Une pièce, donc, on aura une version de Little Milton, qui est le compositeur de cette pièce-là. Et en deuxième lieu, nous aurons la version électrique de Gary Moore. Et nous clôturerons également, bien sûr, le dernier quart d'émission avec les slow blues et blues langoureux. Tout ça agrémenté d'informations, de blabla de votre animateur et de nouveautés et de pièces classiques du blues. Pour débuter, justement, un doublé avec J.P. Lenoir. J.P. Lenoir, un bluesman de grand talent qui a œuvré dans la blues music. Il est né en 1929 et décédé en 1967. Blues acoustique, il nous vient de l'Illinois. On va écouter 2 pièces de son répertoire. Il y aura la pièce Feeling Good. Mais pour ouvrir l'émission Sous un ciel blues cette semaine, voici I Want to Go. Bonne soirée, c'est Sous un ciel blues. My name is J.B. Lenoir.

Fantastique de J.B. Lenoir, qu'on vient d'entendre avec le doublé Feeling Good et I Want to Go. Si vous aimez le blues acoustique, ben J.B. Lenoir, c'est un incontournable. Hein? On le connaît, bien sûr, comme étant issu du mouvement très blues acoustique, né en 1929 et il est décédé en 1967. Il travaille toute la journée dans les champs, puis il joue de la guitare le soir en apprenant un peu de tout. Dans les années 40, il va travailler avec notamment les artistes Sonny Boy Williamson, Elmore James, à la Nouvelle-Orléans, notamment. Puis en 49, il déménage à Chicago, comme tous les artistes de blues ont fait à ce moment-là. On pense à Muddy Waters et compagnie, Memphis Minnie, Big Maceo également. Et dans les années 50, il va enregistrer plusieurs chansons sur différents labels. Et à cette époque, ben, on le connaît surtout pour ses costumes rayés, puis sa voix un petit peu au féminin, puis un jeu de guitare acoustique de grand talent. Il va faire partie également il va participer au American Folk Blues Festival. Et là, ben, il va avoir beaucoup d'adeptes qui vont le suivre. Un bluesman anglais du nom de John Mayall va le suivre, va lui dédier même deux chansons, notamment la pièce I'm Gonna Fight For You, GB, sur son album très connu, l'album The Turning Point, en 1969. On va écouter une autre pièce de J.B. Lenoir, ou J.B. Lenoir, c'est comme vous préférez. On va écouter une pièce qui a pour titre Eisenhower Blues. Eisenhower Blues. Et Eisenhower, ben, c'est bien sûr le nom du président Eisenhower, le président des États-Unis, qui était le 34e président des États-Unis, qui était en fonction de 1953 à 1961. Et dans cette chanson-là, qui va être bannie des ondes radio par la suite parce que ça défend un peu, c'est à contre-courant contre la politique d'Eisenhower, ben, notre ami J.P. Lenoir dit que il n'y a plus une scène, il n'y a plus d'argent, puis c'est à cause des taxes de Eisenhower. Alors déjà, c'était très à l'avant-garde à ce moment-là. 1954, la pièce que je vous présente, enregistrée en 1954, c'est le Eisenhower Blues, avec nul autre que J.P. Lenoir, à Sous un ciel blues.

La musique de Robin Ford, musicien américain, avec la pièce instrumentale de Light Fandango, tirée de son album Two Shades of Blues, qui est paru le 17 avril dernier. C'est un musicien de grand talent, notre ami Robin Ford. Il est né en 1951 aux États-Unis. C'est un Américain. Il a 74 ans, puis il a une feuille de route assez impressionnante. Dès l'âge de 18 ans, avec son frère Mark, qui est harmoniciste, il va accompagner le bluesman américain bien connu, l'harmoniciste et le chanteur de blues Charlie Musselwhite. Il va joindre également plus tard le band de Jimmy Witherspoon. Et même en 1974, il va tourner avec les musiciens de tournée. Il va accompagner nul autre que George Harrison pour la tournée Dark Horse. Également accompagner Joni Mitchell en spectacle et en studio. Il va fonder son propre groupe. Et en 86, il va même partir en tournée avec Miles Davis. Son style à lui, notre ami Robin Ford, ben, c'est un guitariste de blues, mais avec des influences jazz, rock, fusion, un peu de funk également. Quand tu dis que t'as été musicien aux côtés de Miles Davis, c'est vraiment parce que tu es quelqu'un qui a un grand talent. On sait que Miles Davis était assez précis dans le choix de ses musiciens. Beaucoup de matériel de blues également à travers les années. Puis ce nouvel album-là, qui porte le nom de Two Shades of Blue, ben c'est devenu un projet au début pour rendre hommage au décès de Jeff Beck, le célèbre guitariste qui est décédé dernièrement. D'où les 4 pièces sur 8 qui sont des pièces instrumentales, dont celle-là qui vient de jouer, The Light Fandango. On va en écouter une autre, c'est une relecture d'un classique de John Lennon, tiens donc, un autre Beatles, son classique Jealous Guy, qui avait été repris par Roxy Music en 81, mais qui figure sur l'album Imagine de 1971. Robin Ford a décidé de l'enregistrer sur ce nouvel album, Two Shades of Blue, disponible depuis quelques semaines maintenant, puis je vous le recommande fortement. On va écouter la pièce Jealous Guy, version tout à fait, il se l'est rendu très très personnel, cette version-là de Jealous Guy. Alors voici Robin Ford en nouveauté à Sous un ciel blues.

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1: Martin Lachance, toujours en votre compagnie. Vous êtes à l'écoute de Sous un ciel blues sur les ondes de votre radio préférée. J'aimerais vous donner l'adresse courriel pour me rejoindre si vous avez des demandes spéciales, des feedbacks ou vous avez aimé une chanson entendue dans l'une ou l'autre des émissions Sous un ciel blues. Vous voulez retrouver le titre? Ben, vous m'écrivez à sousuncielblues@hotmail.com et je vous invite à aller faire un tour également sur la page Facebook de l'émission, la page Facebook Sous un ciel blues. Festival de blues de la Montérégie, 5e édition. Lancement de la programmation très bientôt. J'ai le plaisir d'animer ça depuis les tout débuts. Ce sera ma 5e année. Et j'ai travaillé cette année pour une première fois au booking de l'événement. J'ai bien hâte de vous présenter les artistes qui seront là. Du 1er au 5 juillet, dans le Chambly. Ben oui, Chambly, tout près du Fort Chambly. C'est sur la rue Bourgogne. Spectacle gratuit. Plus de 35 spectacles au total. Alors, c'est un rendez-vous incontournable sur la rive sud, dans le centre de la Montérégie. Après avoir écouté du blues acoustique tout à l'heure avec J.P. Lenoir et une nouveauté de Robin Ford, ben là, on va écouter une pièce qui a pour titre Statesboro Blues. Statesboro Blues, une chanson qui a été composée par Blind Willie McTell. Et en 67, sur son premier album, il y a le musicien américain bien connu Taj Mahal qui en a fait une excellente version. Il y en aura également une excellente qui sera reprise plus tard dans les années 70, début des années 80, par Pat Travers, bluesman rock canadien. Mais lorsqu'on écoute Taj Mahal avec son Statesboro Blues, on recule en 1967 à Sous un ciel blues.

Huey Lewis and the News avec la pièce Cry to Me. Ils ont toujours adoré le blues, hein. C'est ça qui est le fun avec Huey Lewis. Et d'ailleurs, c'est lui qui a donné une des premières chances à Stevie Ray Vaughan. Il l'a invité à faire les premières parties de Huey Lewis and the News au milieu des années 80. On se souviendra qu'ils étaient très populaires avec I Want a New Drug et tous ces grands succès-là. Heart and Soul et également la pièce du film Back to the Future, là, qui avait été très populaire. Alors, ils ont invité pendant au moins une bonne tournée à avoir Stevie Ray Vaughan en ouverture parce que Huey Lewis est un fan de blues et un excellent joueur d'harmonica également. Dans les prochaines minutes également, on va écouter The Pretenders, un autre groupe qui était fort populaire dans les années 80 et qui continue toujours à rouler leur boss avec Chrissy Hynde, bien sûr, comme leader. J'ai trouvé un blues d'eux enregistré. Il y en a un sur l'album Learning to Crawl en 1983, la pièce My City Was Gone, mais j'ai retrouvé pour 2010 ou 2015 une version live de cette chanson-là, My City Was Gone, puis je vais vous la présenter tout à l'heure. Pour l'instant, on s'en va avec le guitariste, chanteur et harmoniciste canadien qui est membre du trio de blues d'Ottawa, la formation Monkey Junk, mais en solo, c'est Steve Mariner. On va l'écouter avec la pièce Through the Night. Steve Mariner à Sous un ciel blues.

Bélanger a sous un ciel blues en souvenir avec la pièce instrumentale de Swamp Stomp. Guy Bélanger, ben je vous fais tout de suite une primeur. Il sera à notre festival de blues de la Montérégie, 5e édition en juillet prochain. Je vous en ai parlé, un festival présenté du 1er au 5 juillet prochain dans le centre-ville de Chambly en Montérégie. Alors Guy Bélanger sera en spectacle, c'est l'un des seuls spectacles payants du festival. Les autres sont tous gratuits et ce sera le vendredi 3 juillet, donc le 3 juillet, et c'est au pôle de Chambly. Le spectacle va débuter à 20h. J'aurai le plaisir de présenter Guy Bélanger là-bas et ses musiciens. C'est la tournée Postcards from London, un album qui a été lancé au mois d'août 2025 et enregistré dans les mythiques studios Abbey Road à Londres en janvier 2025. C'était une belle aventure pour Guy. Puis tiré de cet album-là, ben, on va écouter la pièce qui ouvre l'album. C'est une autre pièce instrumentale avec Guy, ses musiciens et son harmonica, bien entendu. Voici la pièce Uptown Hop avec Guy Bélanger à Sous un ciel blues.

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2: Deuxième heure de Sous un ciel blues. Martin Lachance, toujours en votre compagnie. J'espère que vous allez bien. Et merci d'avoir choisi ce rendez-vous hebdomadaire avec la note bleue. 2-1 blues, c'est deux fois une même chanson. Et cette chanson, cette semaine, c'est The Blues is Alright. Nous aurons la version de Little Milton et de Gary Moore. Little Milton, c'est lui qui a composé cette chanson-là, puis il l'a endisqué une première fois en 1984 sur son album Playing for Keeps, qui a été lancé cette année-là. Little Milton faisait dans le blues, dans le soul, puis un peu de rock and roll. Mais c'est un artiste, un guitariste de blues et chanteur qui a été fort populaire. Puis il écrivait ses chansons, donc cette chanson-là, The Blues is Alright, qui est devenue un peu un anthème du blues. C'est l'une de ses compositions. Gary Moore va l'enregistrer quelques années plus tard, en 1991, sur son célèbre album Still Got the Blues. Il va la personnaliser, la rendre un peu plus électrique grâce à son son de guitare si particulier. Et ça va devenir un hit également pour Gary Moore. J'ai pensé vous présenter les deux chansons, donc, et pourquoi pas débuter avec la version originale, 1984, celle de Little Milton, suivie ensuite de celle de Gary Moore. Little Milton, de son vrai nom, c'était Milton Campbell. On l'écoute donc en ouverture de ce spécial 2-1 blues. C'est la pièce The Blues is Alright à Sous un ciel blues.